0: Où ce colis avec les 46 saucissons? Il est où?
1: Eh ben justement, on vient de le recevoir à nouveau.
2: Ah
0: donc, bonne nouvelle.
1: On le remet en lice, on va faire un petit jeu concours là sur notre page Facebook.
3: Bah, du coup.
0: Et alors votre chérie, c'est ça qui est drôle, c'est que vous apprenez à 6h45 du matin que les 46 saucissons, le colis n'est pas là.
2: A disparu.
0: Donc qu'est-ce qui fait votre chérie alors?
1: Alors, on se réveille tous un peu en panique. On regarde les trains pour aller à Paris. On se pose des questions. Est-ce qu'on fait l'aller-retour? Donc, je lui dis bah oui, faut pas. On est qualifié pour la finale, donc
0: ah oui.
1: Faut.
0: Ah oui.
1: Et quoi? Et donc voilà, je regarde les trains pendant que lui, je réserve les trains pendant que lui, il va repréparer nouveau la commande.
0: Parce il recollectionne ses saucissons, il reprend ses saucissons, il tâtonne, il prend le meilleur.
2: Ah, bah oui,
0: évidemment.
1: C'est ça, et puis voilà, donc il fait un peu ça dans l'urgence, et puis et après il part du coup à Paris avec un de nos super potes Stéphane. Ils avaient prévu déjà de passer la journée ensemble pour un repas de remerciement dans les côtes rôties.
0: Oh, ah ouais, on sait vivre hein, chez vous hein, quand même. Hein. En buvant que de l'eau bien sûr, oui, parce que l'abus d'alcool est dangereux pour la santé, hein, on est d'accord.
1: Voilà, ouais, c'est toujours accompagné de saucisson.
0: Bien sûr, bien sûr, bien sûr. Et il a gagné, il est devenu donc son saucisson, votre saucisson est devenu champion de France.
1: C'est bien ça, ouais.
2: Je crois que c'est le truffe pistache.
3: Truffe pistache.
2: Voilà.
0: Truffe pistache.
3: Je le vois là, il est
2: bravo.
0: Pour la truffe, pour la pistache, pour la France.
3: Oh,
0: alors, ce petit truffe pistache, faites-moi arriver, il est comment?
3: Il est beau.
1: Alors là, je vous laisse parler à Alexis directement.
0: Ah, il est là. Alexis, il a envoyé là. Il a chauffeuse de salle, il arrive derrière.
4: Moi, j'ai entendu, il disait.
0: Non. Il arrive comme David Guetta. Tu sais, il y a la première partie, d'après, il arrive quand c'est chaud. Comment ça va, Alexis?
5: La radio, c'est pas trop mon truc.
0: Tu sais, moi non plus. Tu sais, c'est la différence. Tu sais la différence, c'est que la radio c'est pas ton truc, alors que le saucisson, crois-moi, ça peut être mon truc. C'est la différence, c'est que tu m'en donnes un. Alors, qu'est-ce qu'il a de particulier ce saucisson qu'a gagné?
5: Eh ben, il est bien, bien dur, bien fait. Il contient 1% de truffe, de la truffe du Buget.
0: Mais l'anosporum, c'est de la quoi? Truffe d'été, c'est quoi?
5: C'est ça, ouais. Donc, on ne peut pas dire qu'il est truffé, parce que pour dire qu'il est truffé, c'est 3% de truffe. Nous, il n'y a que 1%, donc c'est pour ça qu'on l'appelle à la truffe. Mmh. Et pistaché, parce qu'il contient aussi 5% de pistache. Mmh.
0: Qu'est-ce que tu fais d'autre comme saucisson? Alors, celui-là, il a gagné. Ça, c'est fait. Qu'est-ce que tu fais d'autre?
5: On fait le nature, le bugiste, là, un saucisson

0: il contiendra plus de sel.
1: Est-ce que toi, tu es du genre, tu fais partie de la team tranche très très très très fine, tranche médium ou grosse tranche de saucisson?
0: Alors, tranche très fine pour
1: moi. Eh oui, bah oui.
2: Mais non.
1: Eh
2: bah,
1: Moi, je me fais engueuler par ma chérie parce qu'elle les aime quand je les fais très fins, alors que moi, je les aime peu épais.
3: Ah non, surtout quand il est mou, justement.
1: Ah ouais. Parce que tu vois, par exemple, t'en prends un aux noisettes. Quand tu le coupes trop fin, les morceaux de noisettes, ils se barrent tous.
4: C'est vrai.
1: Non, mais voilà, les pistaches,
0: c'est bien épais, ouais.
1: Bon, alors, Alexis.
2: On va passer commande,
1: Alexis.
5: Déjà, où est-ce qu'on peut le retrouver?
1: Alors, d'abord, il se vend où ton saucisson?
0: Pardon?
1: Il se vend où ton saucisson qui a gagné?
0: Vous pouvez le trouver là chez nous à la boutique à Ambérieu-en-Bugey dans l'Ain.
1: Ouais.
0: Sinon, on a aussi des casiers. C'est une productrice qui a fait des casiers avec tout plein de produits locaux, dont nos saucissons. À Sainte-Julie, ça s'appelle Les Ingrédients.
1: Mmh. Mmh. Très bien. Alors, ça.
0: Une copine, donc voilà, circuit court, c'est top.
1: Alexis, tu peux...
0: Tête de l'art, sur Internet.
1: Et pardon, sur Internet, c'est...
0: Internet, c'est le site Tête de l'art, ça s'appelle...
5: Tête de l'art,
0: spécialisé pour l'expédition de...
1: Oh putain.
0: De charcuterie un peu haut de gamme et de qualité, quoi.
1: Tête de l'art.
5: Ah oui, en chrono fraîche.
4: Qu'est-ce que tu penses des trucs que tu vois sur les marchés, des fois, ils te font les trois saucissons pour 10 balles, soi-disant. Est-ce qu'il n'y a pas un peu d'arnaque là-dedans, dans ces trucs-là?
0: Alors, moi, honnêtement, j'arrive plus à y manger, ça. Je trouve que c'est acide.
4: D'accord.
0: Industriel, nous on est vraiment sans nitrite aussi, sans nitrite, sans conservateur. Et c'est vrai que tous ces saucissons.
1: Alors que le cochonou, bon, il est comment le cochonou?
4: Ah bah là non, tu vas pas lui. Non, laisse tomber, te casse pas.
1: Bon, mon petit Alexis, tu peux noter s'il te plaît, Alexis.
0: On note.
1: Deux rues des Cévennes. 75-015 Paris. Tu mets le tout à Sébastien Coé. T'inquiète, je préviens en bas, les gars. Voilà.
4: Et puis tu remets une mention dessus. Réservé à Coé.

0: à être raté.
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3: Champion du monde de l'actu, on reste concentré.
4: Allez.
3: Un prêtre à San Diego, il finançait ses virées nocturnes en prenant l'argent dans les dons des paroissiens.
5: Allez.
3: Pas bien. Mon père a été traversé régulièrement la frontière mexicaine. Il fréquentait une maison de prostituée à Tijuana.
4: Ah, oui.
3: Pas bien. Il a été pris la main dans le sac après plusieurs voyages suspects. Pas bien. Voilà. Quand la comptable du paradis, elle a appris ça. Ah, Josiane à la santé. Deuxième champion, un couple qui s'est embrouillé en voiture. Je vous le disais, il ne faut pas s'embrouiller en voiture. Voyant que ça devenait de plus en plus énervé, ils ont décidé de s'arrêter pour s'engueuler sur la bande d'arrêt d'urgence.
4: Non, bah non, mauvaise idée.
3: De l'autoroute A75 près de Clermont-Ferrand. Face au danger, il y a des automobilistes qui ont alerté les forces de l'ordre. À l'arrivée des gendarmes, le conjoint, écoutez-moi bien, est remonté en bagnole. Et après la route, il a laissé sa femme sur le bas-côté. Et finalement, les gendarmes l'ont quand même rattrapé. Non, mais t'imagines, puisque c'est comme ça, je m'en vais. Bon bah du coup Waze va rajouter l'icône couple qui s'engueule sur la bande d'arrêt d'urgence.
4: C'est vrai qu'il n'y est pas, il n'existe pas celui-là.
3: Ils vont mettre une assiette cassée et les gens vont dire oulala. Et enfin, champion du jour, John. Vous connaissez pas John?
6: John,
4: je sais pas.
3: John, un Américain de 36 ans qui ne s'entend pas avec sa voisine qui ferait trop de bruit. D'après vous, qu'a fait John?
4: Il a jeté des trucs dans son jardin.
5: Il a fait plus de bruit encore.
3: John, pour se venger, a décidé de se couper le pénis. Puis de le prendre, de le tremper dans de l'essence.
5: Non mais attends, c'est une fake news, c'est pas possible.
3: Il a allumé le feu pour le jeter dans la maison de sa voisine.
4: Ah oui, c'est pas con. Hein.
3: L'incendie. Bah, le problème, c'est que t'as droit qu'à une fois. Tu t'es coupé les étals.
5: Il n'avait pas d'autre chose à prendre du premier coup.
4: Hein.
3: L'incendie a provoqué l'évacuation de tout le quartier pavillonnaire et nous n'avons pas de nouvelles de John.
5: Non mais.
4: Ah ouais, effectivement. Ouais. Ah,
3: la légende, je dis bien la légende, dit qu'avant de partir à l'hôpital.
4: Ouais.
3: Il a pris ses testicules et l'on aurait fait des grenades. Mais
5: à la guerre comme à la guerre.
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0: bonnes vacances à vous. Tout de suite, c'est le classement des animateurs de radio préférés des Français. Et le premier, c'est Coé à égalité que Jean-Jacques Goldman.
1: Ah,
0: ça, c'est fou, les chéris.
2: Bah, c'est gentil, merci Cyril. Bientôt,
0: les chéris,
2: bonnes vacances. Et on va finir avec Jean-Marie Bigard.
3: Ça va, mon costaud, tu vois.
2: Ça va, Jean-Marie.
3: Ça y est, elle repart en vacances.
2: Ouais.
0: Ouais, ah, ouais, ça y est.
3: Moi aussi, tu vois, je pars en vacances. Tu me demandes
2: où
3: pas,
2: ça,
3: tu
2: où
3: vois.
2: Alors, vous allez où? Partez où?
3: À Bourg-la-Reine.
2: Ah, évidemment,
3: tu vois,
2: tiens.
3: Je vais te bourrer la reine, mon costaud, tu vois.
4: Bien compris.
3: J'en profiterai pour écrire mon nouveau spectacle, tu vois, avec le sketch des frères siamois. Tu connais, non?
2: Non, je connais pas.
3: Se prennent la tête parce qu'il y en a un qui veut se prendre une olive et l'autre il aime pas ça du tout. Ils ont un trou de balle, tu vois.
5: Il y en a qu'un pour deux.
3: Les deux têtes, tu vois.
2: J'ai compris, Jean-Marie, mais si vous voulez faire une blague, il est 7h57. On vous donne mollo. Vous pouvez aller, mais une mollo.
3: Ouais, alors pour vous laisser en vacances, tu vois.
2: Voilà.
3: C'est un couple, tu vois, plus jeune du tout. Ça fait 2 ou 3 ans que le mari il a pas du tout touché sa femme. Qu'on peut plus, tu vois, désespère. Un jour, il rentre du travail, il dit, dis donc, monte tout de suite dans ta chambre.
4: Doucement.
3: Ce temps-là, elle espérait plus, tu vois. Aujourd'hui, ça a l'air de changer, tu vois. Elle obéit, elle monte, tu vois. Son mari dit, déshabille-toi. T'es avec ta tête.
2: Oh là là.
3: Tu vois, elle se dit, ça y est, c'est décidé, tu vois.
4: Enfin.
3: Mari dit, fais le poirier. De ma tête, mon amour, le poirier. Tu vois, la femme, elle s'impatiente, dit, oui, elle fait le poirier, tu vois. Le mari dit, écarte les jambes. Écarte les jambes, hein. La femme, elle est excitée, tu vois. Elle dit, oui, oui, tout de suite, tu vois. Le mari pose son menton, tu vois, entre les jambes de sa femme.
4: Ouais.
3: Il se regarde dans le miroir, il dit, ouais, allez, les copains, ils ont raison, ça me va bien, la barbe.
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0: dire la clim en position max.
1: J'en peux plus. Mais foutez-moi la paix, putain.
0: Que pourrait dire le maïs qui lui est dans les champs?
2: Oh là, oh, oh, c'est chaud. Qui veut du popcorn?
0: Que pourrait dire les glaçons qui sortent directement du congèle? C'est vrai que ça tenait pas longtemps.
3: Ah non.
0: Les mouches, que pourraient dire les mouches si elles pouvaient parler?
4: Ouais, allez les copines, on va faire chier le monde.
5: Ouais, non, flemme en fait.
0: Que pourrait dire le soleil de son côté?
6: Tu sens comme je suis chaud.
0: Oh non.
6: Tu mouilles, hein. Enfin, tu transpires.
0: Oui.
7: Il est bizarre, ce soleil.
0: Il est chelou, ce soleil. Que pourraient dire les microbes des piscines municipales?
8: Allez, venez là. Allez, venez, il reste encore de la place, hein. Venez.
4: Maman.
0: Et enfin, que pourrait dire la pluie?
9: Laissez-moi rentrer! Comment ça, je suis pas sur la liste? Et ça va pas se passer comme ça, hein! Je reviendrai! Et ça va grêler, hein, je vous préviens!
0: Ah ouais. Ah non, mais là, faut l'emmerder.
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0: Pareil, c'est très étonnant. Nous sommes dans quelle ville, mon petit Corentin ? Nous sommes à Toulouse. Ouais. Je vous présente cette jeune femme de 25 ans qui s'appelle Mélanie, qui est de Toulouse. Elle a une passion assez spéciale. Elle reconnaît les bus de sa ville rien qu'à leur bruit. Alors, elle va me dire, ça peut être étonnant. Alors je vous assure, elle s'y connaît.
1: Alors c'est un Iveco Urbanway 12 GNV mis en service en 2023. Il est doté d'un moteur Iveco Cursor 9 d'une boîte de vitesse ZF 6 rapports.
2: Waouh,
3: c'est précis, hein.
4: C'est
3: précis.
4: Je te dis, c'est fort.
2: Bah, c'est fort, mais
4: ça sert à rien.
0: Alors, j'organise un dîner, madame, mercredi, avec des amis, si vous pouviez venir nous retrouver. Alors en tout cas.

0: Bastouf, allez-y, faites-vous plaisir.
1: Alors, c'est un pantalon qui est assez fluide et qui est très léger de chez Zara, en fait, et qui est très, très long, qui arrive vraiment sous les talons. Quand tu marches, ça arrive sous ton talon et tu peux te casser la gueule. Ah. Et c'est très, très dangereux.
2: Ça, ça marche.
1: Je sais, je l'ai vécu.
0: Ah oui, moi, c'est vrai, tu l'as ?
1: Je l'ai, ouais.
0: T'as marché dessus ?
1: Et, bah, j'ai, en fait, il s'est pris en dessous mes pieds, enfin, et puis je me suis cassé la gueule.
0: Ah. Moi, je ne comprends pas ces pantalons qui traînent par terre et qui nettoient tout le sol.
2: Bah, c'est bien, c'est pratique. Ouais. Ça nettoie le sol en même temps.
0: Tu peux pas t'imaginer comme ça me gêne. J'ai envie de les remonter. Ouais. Je les vois, ils sont sales en dessous.
3: Et le pire, c'est le jean. Voilà. Parce que ça fait des petits filets blancs, dégueulasses qui traînent. Oh là là,
0: c'est pire que tout. Donc, effectivement, c'est ça. Les vidéos se multiplient. Certaines chutes ont même mené des gens à l'hôpital. Si bien que le pantalon fluide large a été renommé le pantalon de la mort.
1: Je peux te dire que depuis, il est à la poubelle, lui.
0: Voilà, il paraît. Tu sais, ouais. Bah oui, la légende dit que c'était la petite Ingalls qu'il avait dans la petite maison dans la prairie.
2: Ah, oui. Celle qui tombe.
0: Quand elle tombe dès le début.
2: Oui, c'est ça vient de là.
0: Ah, mais j'ai le nouveau Sarah. Oh,
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0: voyez ce lien-là, et ben son téléphone, il va quand même chercher une dame au bout du monde en sous-vêtements sur la plage.
1: C'est pas moi, c'est mon téléphone.
0: Vas-y, mon grand.
2: Ensuite, travailler avec Piet, c'est sportif parce qu'il a pas de mémoire, mais vraiment pas. Il m'a demandé mon prénom la semaine dernière alors que je travaille avec lui depuis 2 mois et demi. Il me demande d'écrire des articles qu'on a fait la veille, il oublie sur quelle radio on est. Et il perd au moins une fois par jour son téléphone, son thermos, ses lunettes, ses clés de voiture,
3: son badge,
2: mais jamais sa clope électronique.
0: Ah, c'est vrai.
4: C'est vrai. Quoi d'autre ?
2: Travailler avec Piet, c'est travailler avec quelqu'un qui parle beaucoup, mais pas uniquement de la bouche. Puis il pète pas discrètement, il te prévient, il lève une jambe vers le ciel et il balance des phrases genre « putain, il y a de l'orage ».
0: C'est un stagiaire.
1: Il apprend la vie, qu'est-ce que je te dis.
2: Piet, c'est aussi quelqu'un sans gêne qui me demande en pleine pause pub de trouver une liste de parodies de films version film porno. Sauf qu'il y avait ma mère qui venait d'assister à l'émission. Il a même insisté après en me demandant de bien penser à mettre les tontons tringleurs.
3: Et sa mère a dit « Oh, mais j'ai déjà vu ».
0: Non mais rappelons que tu as quel âge quand même.
2: J'ai 20 ans.
0: Voilà, rappelons-le.
2: Mais pour finir, Piet, c'est quand même quelqu'un d'adorable et un maître de stage génial qui m'a appris plein de choses. Je voulais vous remercier aussi tous. Vous êtes des gens géniaux et vous m'avez fait confiance, vous m'avez pris en stage, vous m'avez inclus dans tout ce que vous faisiez. J'ai adoré ce stage, vous avez réalisé mon rêve et je vous souhaite le meilleur pour la suite.
0: Bah merci mon grand. Mais en même temps, je vais te dire, enfin mon grand.
5: Tu vas nous montrer.
0: Mais en même temps, on t'a inclus. T'étais un peu comme Mumbly, on tournait, t'étais là.
5: Très efficace.
0: Il est génial et il est serviable, ce petit Théo, il est très très bien.
1: C'est vrai qu'il est très bien.
3: Et le pire, c'est qu'il nous avait arrêtés dans la rue pour demander son stage.

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1: Vous nous laissez vos messages 06 33 11 32 11. Salut Johan, bienvenue sur Europe 2. Johan, comment ça va?
2: Ouais, salut l'équipe, bonjour, comment
1: salut,
2: ça va?
1: Salut, ça va bien mon Johan, t'habites où?
2: Bah impeccable, j'habite Langoisse à côté de Guingamp.
1: D'accord,
3: on a mon Guingamp.
1: Allez la Bretagne, je t'écoute mon petit Johan.
2: Bah, je voulais déjà vous remercier d'être revenu à l'antenne, une belle année. Voilà, des vacances à Josiane ou une stagiaire pour la rentrée quand même. Vous refaire le goudron en bas, mais il faut refaire quelque chose.
1: On n'a pas vu passer cette année.
4: Mais c'est fou comme les gens s'attachent à Josiane.
5: C'est vrai.
1: C'est Josiane de la Conta quand même.
3: C'est elle qui signe l'échec pour eux.
4: Pourtant, elle n'est pas aimable. Hein.
1: Ça ne rigole pas. Hein. C'est Josiane quand même.
4: C'est Josiane.
1: Bon, ok, Josiane reviendra avec l'argent. Autre chose?
2: Non, mais voilà, mais. Peut-être refaire l'appel en boucle. Là, ça, c'était des bonnes séquences que vous avez fait.
1: L'appel en boucle, on refera.
4: J'adorais cette séquence.
1: Si, on refera. Faut des trucs plus courts, voilà. Mais on refera.
3: Mais on peut reprendre le texte qu'on avait avant.
1: On appelait des hôtels. On appelait des hôtels et puis il y avait un texte mais qui était toujours le même. J'ouvrais la chambre machin. Je suis
3: bonjour.
1: Allé, voilà, il y avait un chien. Est-ce que vous avez un problème avec les
4: mais
1: chiens?
4: Mais ça se terminait avec un coup de pelle.
1: Et le gars raccrochait. Puis il y avait une personne qui lui disait exactement le même texte.
4: Ah, oui.
1: Et évidemment au bout du troisième coup de fil, le gars devenait fou.
3: Oh mon Dieu!
1: Voilà. Donc un homme arrive vers moi avec une pelle. Je crois bien que. Voilà. C'est. Oh, je sais pas.
5: On note.
1: Oh, c'est rigolé. On ne regrette pas sa soirée.
4: Non, c'est peut-être plus pour l'après-midi, ça, du coup.
1: Oui, l'après-midi. Je note pour l'après-midi.
3: Oui.
1: Salut, mon ami. À bientôt, mais... Johan.
2: Ouais, mais à bientôt, salut.
1: Bisous, bonne vacances. On a qui d'autre? Allô. Karine. Bonjour, Karine.
6: Bonjour Koé, bonjour toute l'équipe.
1: Ça
6: alors
1: va,
6: Karine,
1: salut.
6: Trop contente de vous avoir encore une fois, car j'ai eu la chance de pouvoir vous parler plusieurs fois dans l'année
1: déjà. Ouais, on était
6: sympa
1: à chaque
6: fois. Voilà, donc je voulais vous souhaiter de bonnes vacances.
1: Est-ce qu'on était sympa?

0: Je rigole en vous écoutant.
1: Ah ouais?
0: Et vraiment, vous arrivez à nous faire rire quand on n'a pas trop le moral, quand il y a un manque de motivation le matin. Et puis, Coé, je suis souvent d'accord avec toi quand tu débats sur certains sujets. Et puis, vous êtes trop cool. Piette me fait trop rire avec sa bouche.
2: C'est quoi ta rubrique préférée, Karine?
0: Comment?
2: Ta rubrique préférée, c'est quoi?
1: Qu'est-ce que
0: alors, ma rubrique préférée, moi, c'est Jeff Tuch. Quand il y a le bourgmestre belge qui vient aussi. Et puis, quand vous nous faites le bac à coco. Il y a tellement de choses qui me font trop rire, vraiment.
1: Jeff Tuch, tu reviendras.
0: Vous êtes vraiment drôle. Vous êtes vraiment bien. Vraiment.
3: Je serai l'année prochaine, ma Karine.
0: Merci, Jeff.
3: Je suis sauvage, j'ai que ça à faire.
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3: Eh bien, bonjour à tous et bienvenue sur Europe 2. C'est la dernière de cette saison. Mais, contrairement aux vraies recettes que je côtoie sur RTL, Stouff, Piette, Corentin et Vito seront là tous, même après la canicule.
4: On espère.
3: On commence avec une question d'une auditrice gynécologue, Madame Salvigrat, dans la Sarthe.

0: Pardon ?
1: Mais en fait, à partir de 22h, t'es pas censé faire du bruit et tirer la chasse d'eau, c'est considéré comme une infraction.
2: Et genre, si t'as une gastro toute la nuit, tu penses qu'il doit y avoir des cas particuliers.
3: Imagine la délation des voisins, il a tiré sa chasse d'eau, je vais appeler les flics.
2: On termine avec une question de Monsieur Coé sur Europe 2 Hill. Pardon, Monsieur Coé sur Europe 2 Hill, c'est le nom entier. Monsieur Coé sur Europe 2 Hill.
4: Ouais.
2: À Nîmes.
3: Ah,
4: il anime.
2: En Finlande, il existe un concours insolite qui se fait en couple, mais quoi ?
4: Oula, je crois que je l'ai.
3: C'est du chiki-chiki.
2: Allez-y.
4: C'est le porté de concubine, c'est un marathon où tu portes ta copine.
2: Bonne réponse ! Ouais. Mais c'est pas du tout ça.
4: Ah,
2: c'est le championnat du monde de femmes qui portent leur mari.
3: C'est l'inverse.
2: C'est l'inverse.
3: Oh là là.
0: Voilà. C'était pas long.
2: Ah, ouais. Ah, ça donne envie de rencontrer de la Finlandaise.
0: Tu m'étonnes. Allez, monte sur Bordeaux.
2: Mais serre-moi une
4: grosse
2: tête.
4: Allez, vite, on va t'inscrire avec ta chérie. Là.
2: C'est fini pour aujourd'hui. On va se retrouver. Non pas la semaine prochaine, on se retrouve le 24 août. En attendant, petit conseil bien sûr pour l'été, si vous avez besoin de gonfler votre matelas pneumatique, laissez votre femme lui raconter sa journée. Merci, au revoir.
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0: Bon, on rentre ou on fait encore trois tours?
1: Ouais,
0: donc si, on peut faire ça.
1: Mais alors,
0: j'en suis convaincu.
1: Monsieur le Président, on ne peut pas faire ça, je vous le redis une dernière fois, c'est, voilà, c'est pas possible.
2: Ah oui, non.
0: On fait défiler des gens moches comme tout, avec des sacs à patates sur la gueule, ou même parfois des sacs poubelles qui soi-disant coûtent une couille, et vous appelez ça la Fashion Week.
1: Ouais,
0: tout le monde est en extase dessus, donc arrêtez, on peut tout faire.
1: D'accord.
0: Non mais ça va, là. Allez, je vous laisse, là, vous m'avez cassé les bonbons. Tiens, un dragibus, c'est cadeau. Allez, bisous les amis. 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Ah pardon, il y avait aussi une tagada.
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2: Eh bien, bonjour à tous et bienvenue sur Europe 2. C'est la dernière de cette saison. Mais, contrairement aux vraies grosses têtes que je côtoie sur RTL, Stouff, Piette, Corentin et Vito seront là tous, même après la canicule.

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1: Vous nous laissez vos messages 06 33 11 32 11. Salut Johan, bienvenue sur Europe 2. Johan, comment ça va?
2: Ouais, salut l'équipe, bonjour, comment
1: salut,
2: ça va?
1: Salut, ça va bien mon Johan, t'habites où?
2: Bah impeccable, j'habite Lourdes-Boîte à côté de Guingamp.
1: D'accord,
3: on a mon Guingamp.
1: Allez, la Bretagne, je t'écoute mon petit Johan.
2: Bah, je voulais déjà vous remercier d'être revenu à l'antenne, une belle année. Voilà, des vacances à Josiane ou une stagiaire pour la rentrée quand même. Vous refaire le goudron en bas, mais il faut refaire quelque chose.
1: On a pas vu passer cette année.
4: Mais c'est fou comme les gens s'attachent à Josiane.
5: C'est vrai.
1: Josiane, ouais. C'est Josiane de la Conta quand même.
6: C'est elle qui signe l'échec pour eux.
4: Pourtant, elle n'est pas aimable. Hein.
1: Ça ne rigole pas. Hein. C'est Josiane quand même.
4: C'est Josiane.
1: Bon, ok, Josiane reviendra avec l'argent. Autre chose?
2: Non, mais voilà, mais. Peut-être refaire l'appel en boucle. Ça, c'était des bonnes séquences que vous avez fait. Faire bien
1: l'appel en boucle, on refera. Ouais,
4: j'adorais cette séquence.
1: Si, on refera. Faut des trucs plus courts, voilà. Mais on refera.
6: Mais on peut reprendre le texte qu'on avait avant.
4: C'était quoi déjà ?
1: On appelait des
6: hôtels.
1: Souvent, c'était des hôtels. On appelait des hôtels, et puis il y avait un texte, mais qui était toujours le même. J'ouvrais la chambre, machin. Je suis allé, voilà, il y avait un chien. Est-ce que vous avez un problème avec les chiens ?

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2: Voici le devine actu du jour. Oui, attention.
3: Juste avant, est-ce que vous vous souvenez qu'une après-midi, vous avez filé mon numéro de portable à l'antenne?
2: Bon, on l'a pas donné vraiment.
4: Ça date, non?
3: Si, parce que là, il y a un auditeur qui vient de m'appeler.
4: Ah, il a une revendication.
3: Visiblement, nous écoute en podcast, il dit « Oh putain, c'est le vrai !» Oh putain!
4: Ah d'accord!
3: Allez, file là, t'as l'antenne là! Donc il vous embrasse!
2: Ah bah écoutez, un gros bisou. On l'embrasse aussi pour
5: l'instant! On va redonner ton numéro du coup!
2: Non, c'est bon! Vous êtes fous!

0: pète la gueule.
1: J'ai l'info aussi.
2: Oh là là, vous l'avez tout. Allez-y, Bastouf, allez-y, faites-vous plaisir.
1: Alors, c'est un pantalon qui est assez fluide et qui est très léger de chez Zara, en fait, et qui est très très long, qui arrive vraiment sous les talons. Quand tu marches, ça arrive sous ton talon et tu peux te casser la gueule. Et c'est très très dangereux.
3: Ça marche.
1: Je sais, je l'ai vécu.
2: Ah oui, c'est vrai, tu l'as ?
1: Je l'ai,
2: ouais. T'as marché dessus ?
1: En fait, il s'est pris en dessous mes pieds, et puis je me suis cassé la gueule.
2: Moi, je ne comprends pas ces pantalons qui traînent par terre et qui te nettoient tout le sol.
3: Bah c'est bien, c'est pratique. Ouais. Ça nettoie le sol en même temps.
2: Tu peux pas t'imaginer comme ça me gêne. J'ai envie de les remonter. Ouais. Je les vois, ils sont sales en dessous.
4: Et le pire, c'est le jean. Voilà. Parce que ça fait des petits filets blancs, dégueulasses qui traînent. Oh là là,
2: c'est pire que tout. Donc, effectivement, c'est ça. Les vidéos se multiplient. Certaines chutes ont même mené des gens à l'hôpital. Si bien que le pantalon fluide large a été renommé le pantalon de la mort.
1: Je peux te dire que depuis, il est à la poubelle, lui.
2: Voilà, il paraît. La légende dit que c'était la petite Ingalls qui l'avait dans la petite maison dans la prairie.
3: Ah, celle qui tombe.
2: Quand elle tombe dès le début.
3: Ça vient de là.
2: Ah, mais j'ai le nouveau Sarah.
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1: Débrief télé du jour, pareil, le dernier avant nos vacances. Alors ça, c'est pareil, c'est très étonnant. Nous sommes dans quelle ville, mon petit Corentin ? Nous sommes à Toulouse. Ouais. Je vous présente cette jeune femme de 25 ans qui s'appelle Mélanie, qui est de Toulouse. Elle a une passion assez spéciale. Elle reconnaît les bus de sa ville rien qu'à leur bruit. Alors, elle va me dire, ça peut être étonnant. Alors je vous assure, elle s'y connaît.
2: Alors c'est un Iveco Urbanway 12 GNV mis en service en 2023. Il est doté d'un moteur Iveco Cursor 9 d'une boîte de vitesse ZF 6 rapports.
3: Waouh,
4: c'est précis, hein. C'est précis.
5: Je te dis, c'est fort. Hein.
3: Ça sert à rien.
1: Alors, j'organise un dîner, madame, mercredi, avec des amis, si vous pouviez venir nous retrouver. Alors en tout cas, tous ces souvenirs d'enfance sont liés au bus toulousain.
6: En vrai, je pense que je suis passionnée déjà depuis l'école primaire. Il y avait souvent les bus qui passaient à côté de mon école primaire, ainsi que le tramway qui était à l'époque en travaux. Je me souviens que c'était la ligne 70 à l'époque qui était exploitée avec des bus de 1995 arborant l'ancienne livrée à l'époque où Tissot s'appelait la Semvat.
5: Eh oui. Elle m'a saoulé déjà.
1: Et elle décrit sur ses réseaux tous les détails des bus, mais qu'on ne connaît pas forcément.
7: Ah. Nous sommes sur un vitrage athermique, ce qui signifie que ça filtre les rayons ultraviolets et ça aide une meilleure absorption du soleil et une meilleure tolérance à la chaleur.
6: Ici, nous avons le FAE, l'agenouillement du bus sans la rampe.
1: D'accord.
6: Surélever le bus.
1: Oui.
6: Ici, on agenouille le bus.
1: Oui.
6: Ça, ce bouton. Alors, le conducteur ou la conductrice actionne le mode dev, appuyez sur le bouton poussette, bloque automatiquement la porte 2.
4: Il y a des gens qui la suivent, cette dame.
1: Je ne sais pas, visiblement.
3: Le mec, elle est interviewée de partout.
5: Elle va finir en story.
1: Et il paraît que quand elle est dans le bus et que le chauffeur conduit mal, elle se lève et elle crie:
8: qu'est-ce qu'on dit au chauffeur?
4: Fils de pute.
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1: Allez, on prépare les vacances à la Villa des Animateurs. On a Cyril Hanouna qui est avec nous. Ça va, mon Cyril?
2: Bonjour, les chéris. Comment ça va, mes merveilles?
1: Ça va?
2: Ça y est, ce soir, les chéris.
1: Ouais.
2: 18h. C'est rideau. Fin de saison pour nous,
1: les chéris. Ah ouais, petite vacances ce soir.
2: Ouais, vacances bien méritées. Hein. Non, mais je vous le dis, les chéris, là, c'est un délire, frère. Vous avez plus bossé que mon équipe et vous prenez même pas le quart de l'oseille de ce que me prennent trois chroniqueurs.
3: C'est
2: quand même fou, les chéris, j'adore. Mais par contre, là, je vous le dis, je suis pas content. Je vais faire quoi maintenant, sans déconner, là, le matin je vais écouter qui? L'après-midi je vais écouter qui? Là je suis en rasera totale, les chéris, là, ouais. Foutu les vacances en l'air.
1: Ah, je suis désolé.
2: Mais c'est solo, là, comme beaucoup d'auditeurs qui adorent vous écouter le matin.
4: Mais vous écoutiez pas votre...
2: Michel Marie, on...
5: Alors, nous sommes le 16 juillet 2026, c'est là que tout commence, Cyril va se faire.

0: C'est gentil, merci Cyril. À bientôt
1: les chats
0: et bonnes vacances. Et on va finir avec Jean-Marie Bigard.
2: Ça va, mon costaud, tu vois.
0: Ça va, Jean-Marie.
2: Ça y est, elle repart en vacances.
0: Ouais.
2: Moi aussi, tu vois, je pars en vacances. Tu me demandes
0: où
2: pas,
0: ça,
2: tu vois.
0: Alors, vous allez où? Partez où?
2: À Bourg-la-Reine.
0: Ah, évidemment, tiens.
2: Je vais te bourrer la reine, mon costaud, tu vois.
3: Bien compris.
2: J'en profiterai pour écrire mon nouveau spectacle, tu vois, avec le sketch des frères siamois. Tu connais, non?
0: Non, je connais pas.
2: Se prennent la tête parce qu'il y en a un qui veut se prendre une olive et l'autre il aime pas ça du tout.
0: Ça fait pas rêver là.
2: Ils ont un trou de balle.
4: Il y en a qu'un pour deux.
2: Les deux têtes.
0: J'ai compris, Jean-Marie, mais si vous voulez faire une blague, il est 7h57. On est comme mollo. Vous allez, mais une mollo.
2: Ouais, alors pour vous laisser en vacances, tu vois.
0: Voilà.
2: C'est un couple, tu vois, plus jeune du tout. Ça fait 2 ou 3 ans que le mari il a pas du tout touché sa femme. Qu'on peut plus, tu vois, désespère. Un jour, il rentre du travail, il dit dis donc. Monte tout de suite dans ta chambre!
3: Doucement,
2: ce temps-là, elle espérait plus, tu vois. Aujourd'hui, ça a l'air de changer, tu vois. Le billet, elle monte, tu vois. Son mari dit déshabille-toi! T'es avec ta tête!
0: Oh là là!
2: Tu vois, elle se dit ça y est, c'est décidé, tu vois.
3: Enfin.
2: Mari dit fais le poirier! De ma tête, mon amour, le poirier! Tu vois, la femme, elle s'impatiente, dit oui, elle fait le poirier, tu vois. Le mari dit écarte les jambes! Écarte les jambes! La femme est excitée, tu vois, oui, oui, tout de suite, tu vois. Le mari pose son menton, tu vois, entre les jambes de sa femme.
3: Ouais.
2: Il se regarde dans le miroir, il dit ouais, ouais, les copains, ils ont raison, ça me va bien la barbe.
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2: Champion du monde de l'actu, on reste concentré.
3: Allez,
2: un prêtre à San Diego, il finançait ses virées nocturnes en prenant l'argent dans les dons des paroissiens.
4: Allez, bien.
2: Mon père a été traversé régulièrement la frontière mexicaine, il fréquentait une maison de prostituées à Tijuana.
3: Ah, oui.
2: Pas bien. Il a été pris la main dans le sac après plusieurs voyages suspects. Pas bien. Voilà, quand la comptable du paradis, elle a appris ça. Ah, Josiane à la santé. Deuxième champion, un couple qui s'est embrouillé en voiture. Je vous le disais, il ne faut pas s'embrouiller en voiture. Voyant que ça devenait de plus en plus énervé, ils ont décidé de s'arrêter pour s'engueuler sur la bande d'arrêt d'urgence.
3: Non, mauvaise idée.
2: De l'autoroute A75 près de Clermont-Ferrand. Face au danger, il y a des automobilistes qui ont alerté les forces de l'ordre. À l'arrivée des gendarmes, le conjoint, écoutez-moi bien, est remonté en bagnole. Et après la route, il a laissé sa femme sur le bas-côté. Et finalement, les gendarmes l'ont quand même rattrapé. Non, mais t'imagines, puisque c'est comme ça, je m'en vais. Bon bah du coup Waze va rajouter l'icône couple qui s'engueule sur la bande d'arrêt d'urgence.
3: C'est vrai qu'il n'y est pas, il n'existe pas celui-là.
2: Ils vont mettre une assiette cassée et les gens vont dire oulala. Et enfin, champion du jour, John. Vous connaissez pas John?
5: John,
6: je sais pas.
2: John, un Américain de 36 ans qui ne s'entend pas avec sa voisine qui ferait trop de bruit. D'après vous, qu'a fait John?
3: Il a jeté des trucs dans son jardin.
4: Il a fait plus de bruit encore.
2: John, pour se venger, a décidé de se couper le pénis. Puis de le prendre, de le tremper dans de l'essence.
4: Non mais attends, c'est une fake news, c'est pas possible.
2: Il a allumé le feu pour le jeter dans la maison de sa voisine.
3: Ah oui, c'est pas con. Hein.
2: L'incendie. Bah, le problème, c'est que t'as droit qu'à une fois. Tu t'es coupé le zit. T'en as pas.
4: Il n'avait pas d'autre chose.
3: Faut que ça prenne du premier coup. Hein.
2: L'incendie a provoqué l'évacuation de tout le quartier pavillonnaire et nous n'avons pas de nouvelles de John.
3: Non mais.
6: Ah ouais, effectivement. Ouais. Ah,
2: la légende, je dis bien la légende, dit qu'avant de partir à l'hôpital.
3: Ouais.
2: Il a pris ses testicules, il en aurait fait des grenades. Mais
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2: Je vais vous mettre du baume au cœur. Parlons football.
3: Super.
2: On va pas bien. Ouais. On n'a pas le moral. Là, on a l'eau qui nous arrive sous
4: les narines.
2: On dit, on est là, on fait. C'est bon, si ça monte pas plus, on tient. Et là, il y a un gars qui vient d'arriver, allez, je vais te la mettre la tête sous l'eau, là.
3: 2-0. Ah,
2: 2-0, c'est fini.
5: Bravo à l'Espagne.
2: On se connecte avec qui?
3: Eh ben, on a le sélectionneur de l'équipe de France avec nous. Bonjour, Didier Deschamps. Oui.

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2: Si vous vous baladez sur les réseaux sociaux, vous le savez, légende. Légende avec Guillaume Play reçoit des invités. Vous pouvez pas rater les petits bouts. Là, il a reçu Bernard Arnault, le boss de LVMH. Oui. Là, maintenant, ça a changé. Il a décidé de recevoir le boss de Testi Krusti.
3: Ah!
4: Salut, alors bienvenue dans Légende. Le podcast. Je reçois les plus grands du monde. Aujourd'hui, je reçois le musicien qui a envahi la France avec ses restaurants. Alors, pour ceux qui ne savent pas, c'est le patron de Testi Krusti. Salut Testi ou Monsieur Krusti, je sais pas comment je vous appelle.
5: Non, je m'appelle Gallo Diallo et j'écris Testi Krusti avec mes frères.
4: Alors, ceux qui nous écoutent et qui nous regardent, des frères, c'est des hommes qui ont la même maman que toi. C'est fou. Quand est-ce que tu as fondé Testi Krusti alors?
5: J'ai fondé Testi Krusti en fin 2024 avec mes frères.
4: Alors, pour ceux qui nous regardent et qui ne savent pas, c'était il y a presque 2026. Deux ans. Pour ceux qui ne savent pas, après 2026, c'est 2027. c'est dingue. Gallo, autre question. Il y a quoi dans un Testi Krusti alors?
5: Alors, le Testi Krusti constitué de trois ingrédients principaux, du riz dans une barquette, avec du poulet frit par-dessus, une sauce d'inspiration thaïlandaise.

0: le et la 307 et le machin, voilà, voilà.
1: Ce qui va nous manquer pendant les vacances, et ça c'est sûr et certain, c'est les auditeurs, leur bienveillance constante et leurs messages sur nos réseaux sociaux.
2: Bah, t'en auras toujours, c'est ça.
1: Oui, toujours, mais des fois pendant les vacances, c'est un peu moins, ils réagissent moins.
0: Non, c'est pas ça, que tu regardes pas, surtout pendant les vacances.
2: Oui,
0: c'est que toi que tu regardes pas. Faites pas chier lui écrire des messages, je les verrai le 24 août. Hein, donc
1: Bon, et ce qui va nous manquer vraiment beaucoup tous les matins pendant les vacances, c'est la fameuse chanson du matin de notre coco national.
2: Ouais, t'es sûr ton truc là?
3: Moi, j'y vais. Moi, elle va pas me manquer. Hein.
1: Ouais, non, en fait, c'est bien de partir en vacances.
0: Attends, ce matin, j'aurais chanté il m'entrait le bout de la ville, pris la pire. J'attendais mon kissa, il s'est levé.
1: Sur le compte Insta de Coco. Non, c'était n'importe quoi, Coco.
3: Moi, j'y vais plus, j'esquive. Moi.
2: Oh. Ouais, toi, t'esquives, t'as capté le truc.
1: Si je vous demande, Coco, qu'est-ce qui va te manquer le plus là pendant les vacances?
0: Ben, en fait, moi, j'adore me lever très tôt pour vous retrouver, mais c'est vrai. J'adore me lever à 4h15, 4h30. Je suis avec mon café.
2: Qui va te manquer?
0: Je vous envoie des messages à tout le monde. Dès que j'ai une petite musique qui me plaît, bam, j'envoie à Corentin si tu peux me la télécharger. Dès que j'envoie une vanne, un truc marrant, je l'envoie à Pierre.
1: Mais il regarde jamais.
0: Ouais, si, parce que je le fais. Si, ce matin, il l'a fait. Voilà, ma petite Stouff qui arrive en disant ouais, bah, je sais pas si t'as vu là, l'autre con, là, le machin.
3: Stouff, c'est ça.
0: Ouais, parce que là,
2: elle arrive
0: là,
2: râle.
0: Il se fait niquer là, par des brebis. Voilà, Vito, qui est toujours doux, calme, en face, quoi qu'il se passe, machin. On est une bonne équipe.
1: Et Corentin, qu'est-ce qui va te manquer?
3: Moi, tout, moi. Bah non, mais moi je me lève le matin parce que je kiffe être avec vous. Voilà. Mais vraiment.
1: Vito?
3: Sinon, je resterai au lit. J'ai que ça à foutre.
4: Moi, c'est les rigolades. Franchement, on se rend pas compte, mais on rit tous les jours. Et je pense que c'est ça qui fatigue aussi, des fois. Parce qu'à force de rire, c'est tous les jours, on est aux larmes presque. Mmh. Et autant dans l'émission qu'à l'extérieur.
1: Et Pietre?
0: Les pains au chocolat. Désolé.
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0: Boulogne dans l'Est et en Auvergne-Rhône-Alpes. Demain samedi, la France va virer au rouge dans le sens des départs. Et dimanche, retour au vert, sauf quelques ralentissements dans l'Est et en Bourgogne. Vous allez peut-être le sentir sur votre facture, les tarifs réglementés de l'électricité vont augmenter de 2,5% début août. Pour un foyer moyen, cela équivaut à 26 euros supplémentaires par an. L'État explique que cet ajustement doit soutenir les investissements dans les réseaux et la production hivernale. L'annonce surprend alors que le gouvernement parlait encore il y a peu de prix stable pour 2026. Jour de verdict dans le procès Atanor. 22 accusés, dont d'anciens agents de la DGSE, comparaissent depuis fin mars aux assises de Paris pour une série d'opérations violentes. Leur officine clandestine proposait des passages à tabac jusqu'au meurtre. Le réseau aurait été dirigé par deux hommes se présentant comme des proches des services secrets. Le parquet a réclamé des peines allant jusqu'à 30 ans de prison. Le tribunal pour enfants de Chaumont a condamné hier à 18 ans de prison le jeune accusé du meurtre d'une surveillante de collège tuée l'an dernier. La décision, assortie d'un suivi de 10 ans, a été accueillie avec émotion par la famille présente à l'audience. La victime avait été mortellement poignardée devant son établissement lors d'un contrôle de sac. Aux États-Unis, Donald Trump a de nouveau critiqué le système électoral cette nuit lors d'un discours durant lequel il a évoqué des failles et accusé la Chine d'avoir récupéré des données d'électeurs depuis 2020. Il a aussi laissé entendre qu'il pourrait remettre en cause les résultats des élections de mi-mandat. Une étape marathon ce vendredi pour le Tour de France. 205 km au programme entre Dole et Belfort. Le peloton roulera longtemps sur du plat avant d'attaquer le ballon d'Alsace. Cette montée exigeante pourrait faire exploser la course. Les Français espèrent enfin décrocher une victoire avec Romain Grégoire en tête de liste, motivé à domicile. Un morceau d'histoire du foot vient de s'arracher à prix d'or. Le maillot porté par Pelé lors de la finale du mondial de 1958 s'est vendu hier à New York pour 4,9 millions de dollars. C'est dans ce match à seulement 17 ans que le futur roi avait offert 2 buts au Brésil. La tunique devient ainsi le deuxième maillot le plus cher au monde, derrière celui de Maradona de 1986, adjugé pour plus de 9 millions.
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0: Un temps orageux encore bien présent ce vendredi, surtout sur le quart nord-est où les averses vont encore s'intensifier, parfois avec de la grêle et des rafales. Quelques éclaircies reviennent en Bretagne et Normandie, mais du Poitou au Grand Est, l'instabilité restera forte. Le sud-est va profiter du soleil. Les températures en baisse, 25 à 30 degrés Mexi au nord, 28 à 32 dans le sud-ouest et jusqu'à 37 en vallée du Rhône.
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2: 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Direction le son des réseaux. Ah, on va se faire des trucs. On va

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1: Voici le vrai faux des anecdotes hors antenne de l'équipe.
2: Ah,
1: tout le monde devra... Alors, il y en a que vous connaissez. Donc ouais. Ce sera, je pense que vous direz oui, évidemment. Et il y en a certaines où vous direz, ah, vous avez, j'ai des doutes, je ne sais pas. On commence. Piètre a pété sur Alain Liberty, le patron de la maison.
3: Ça c'est fait.
4: Malheureusement,
5: je l'ai mis dans ma to-do list.
1: J'ai checké accidentellement, bien sûr, mais c'est
3: sur
1: fait.
3: LinkedIn.
1: Coé vole des bonbons à Hélène.
6: Quoi ?
5: Ah bah oui.
3: Quoi ?
5: Alors
3: pas qu'à Hélène.
6: Il fait pas ça, lui.
5: Mais si, c'est derrière notre bureau. Mais il est tout en train. Il a tout mis la main dans le truc.
6: Dans le quoi ?
5: Dans le paquet de la des bonbons. Oh, regarde ! On a la preuve !
1: Ah putain, il y a la photo. Avec Gaulet en train de piquer les bonbons.
3: Et pas que.
1: Ah, ouais, mais je les fouille, j'aime bien les petits chrombons.
7: Attends, c'est pas tout.
3: Et pas que les bonbons.
7: Je l'ai surpris aussi en train de faire des listes de courses pour les prochains bonbons.
6: Mais non.
7: Je te jure, il leur donne des indications.
6: C'est vrai.
7: Chocobon, les...
3: C'est vrai.
1: J'allais souvent dans le bureau de
3: Marine
1: qui avait toujours un bout de chocolat. À la fin, je disais, ce serait bien que je faisais une liste de ce qu'il fallait racheter. Parce que je disais bien, mais c'est toujours les mêmes. Piètre s'est trompé de personne en fauteuil roulant.
6: Ah oui. Oh oui.
3: Non, j'étais là, premier.
6: La honte.
1: Oui.
5: Oui.
3: À tes carottes.
5: Je me suis trompé de
1: On
5: de
1: avait
5: monsieur.
1: Un auditeur qui est venu, qui était en fauteuil roulant le matin. Mm-hmm. Et l'après-midi, on a enregistré une émission où il y avait personne en fauteuil roulant, mais qui n'était pas le même. Et le piètre rentre dans la pièce et dit « Ah, t'es encore là, toi !»
7: Et petite précision, une personne bien placée dans un groupe.
1: Le nôtre.
5: Je l'ai fait, celle-là.
1: Je
5: suis désolé.
1: Attention, je continue. Je continue. Stouff a envoyé chier Pascal Praud à la cantine en l'accusant de voler toutes les merguez, vrai ou faux ?
3: Vrai.
1: Vrai.
7: Ça, c'est vrai, ça. Ouais.
6: Mais j'ai pas fait exprès, j'avais pas vu qu'il était juste derrière moi. J'ai pas vu.
5: Côté, pourquoi il prend trois merguez aussi, lui ?
1: Piètre a flingué la jante d'une voiture prêtée pour un tournage qu'il ne fallait surtout pas abîmer.
5: Et le tournage est passé, au fait.
3: Ouais. Et alors ?
5: Et elle a été élue plus beau SUV électrique.
1: Voilà, c'est grâce à toi, donc il vient d'y répondre.
5: Donc il vient.
1: Oui.
5: Mais ils ont filmé rapidement la jante.
1: Ouais. Les mecs lui ont dit surtout pas de rayures, bam, bam, deux jantes. Merci, au revoir. À bientôt.
3: Flouté.
1: Corentin a fait tomber les disques d'or du bureau de la programmation à côté du nôtre.
6: Oh, je crois que tout le monde l'a vu, ça.
7: Dans la vidéo.
6: Ouais. Dans la vidéo.
5: Ça, c'était pas mal, ça.
1: Il est rentré dans le mur, tous les vétrucs ont fait. Tout ça, c'est vrai. Vito a empoisonné la bouteille d'eau du stagiaire avec du sel.
6: T'as pas fait ça.
7: J'ai pas souvenir de ça.
5: Si, si.
6: T'as fait ça ?
5: T'avais fait la mienne déjà, tu m'as flingué mon
1: vidéo. On a ta vidéo. Hein. On va la poster, ta vidéo du sel dans le.
5: Bah, flingué, c'est du gâchis.

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3: Voici la compile des vacances de l'équipe avec la chanson de Stouff.
4: Je cherche un château en Espagne.
5: Quelle réputation.
3: Attends.
6: Faut agrandir le domaine.
3: Ah bah oui. La chanson de Josiane de la Conta.
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3: Allez,
7: je pars au Cadagde.
3: Ah bon,
7: je pars au Cadagde.
3: Ah, bon. Ok, Josiane.
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7: Allez, salut, bande de cons.
5: Bah alors. Elle nous aime.
3: La chanson de Fofana, notre femme de ménage.
9: Je ne veux pas rester.
6: Oh, elle a pris ses vacances le mois dernier.
3: Voilà, la chanson de Vito, qui dans cette équipe a la chance d'avoir son CDI du groupe Lagardère.
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11: 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Tous dans mon jet.
3: Allez, ah si, tu te mets bien avec ton CDI, toi. Tu te mets bien, tu te mets bien. La chanson des vacances de Corentin.
12: Ursaf, je pars pas à Dubaï.
13: Ursaf,
12: je pars pas où ça? À Dubaï.
3: Eh non. Ursaf, ah, c'est énorme ça. La chanson de Pietre.
6: Oh,

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3: Dernier défilé du 14 juillet pour Macron. Ça y est, c'est l'histoire, elle est pliée. On va l'appeler pour voir ce qu'il en a pensé. Et moi, le président, s'il vous plaît.
4: Oui.
3: Il est en vacances.
5: Vous êtes en communication avec le bureau de la présidence de la République française.
6: Ousmane n'a pas marqué, Ousmane n'a pas marqué, Ousmane n'a pas marqué, oh, Ousmane n'a pas marqué.
3: Ouais,
6: t'avais raison, mon Coé, fallait mettre patiné, Marius Trésor.
3: Ouais.
6: Je suis d'accord.
3: Vous avez vu, monsieur le président. Bon, c'est pas grave, de toute façon. Bon, c'est pas pour ça qu'on appelait, parce que hier, en fait, c'était le dernier défilé du 14 juillet en tant que président de la République. Ça fait quoi, alors?
6: Écoutez, ça fait bizarre.
3: Ouais.
6: 8 ans à regarder des gens marcher droit, franchement, c'est là que je me suis dit, enfin, je pourrais faire autre chose de mes 14 juillet.
3: Oui.
6: Non mais sans déconner, aller sur les champs à 7h du matin pour regarder des mecs aux Rangers, ça fait pas bander. C'est la fin, heureusement.
3: Ah, vous pouvez pas dire ça, monsieur le président. Enfin, on fait comme si on n'a rien entendu. Sinon, vous étiez quand même ému, il y avait de l'émotion là quand même hier.
6: Oui, je l'étais, au début. Puis après, la 214e botte qui passe devant moi, je me suis dit, ils ont tous les mêmes chaussures ou c'est moi qui fatigue?
3: Oui,
6: au bout d'un moment, je mélangeais tout.
3: Ouais.
6: Je saluais les pompiers comme si c'était la cavalerie, les légionnaires comme si c'était les facteurs.
3: Ah, quand même.
6: Ah, il était temps que ça se termine, j'avais chaud.
3: Ah, voilà. Oui. Je me doute bien. Est-ce que vous auriez aimé changer quelque chose, tiens, pour votre dernier défilé hier?

au programme entre Dole et Belfort. Le peloton roulera longtemps sur le plat avant d'attaquer le ballon d'Alsace. L'équipe de France de foot s'est arrivée à Miami. Elle affrontera l'Angleterre demain dans la petite finale du Mondial à 23h. La grande finale aura lieu le lendemain à New York entre l'Espagne et l'Argentine. Voilà, le nettoyage est presque fini. Les orages, le vent balayé pour un temps l'air étouffant de la canicule dans le ciel de Touraine. Après une nuit relativement fraîche, journée agréable, bien ensoleillée, quelques averses orageuses peut-être encore, mais du beau temps, principalement 17.

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1: Ils ont tout quitté pour vivre leur vie de rêve. Maintenant, c'est tous les week-ends dans reportage sur TF1. Oui. Bah, je crois que c'est là où ils ont le plus de stock.
2: Et puis là, ça va être tout l'été. Hein. L'été commence, donc ils vont
3: tous les anciens et tout.
2: Les camping-cars, là, c'est
1: pas... Les camping-cars, c'est très W9. La vie de rêve, c'est TF1.
2: Le reportage aussi, c'est, ça y va fort. Hein.
1: Les camping-cars.
2: Ouais,
1: c'est... Et pourtant, ça ne fait pas rêver tout le temps, les camping-cars. Hein. Le combi où tu t'es pas lavé, tu as une douchette solaire à l'arrière, tu t'es pas lavé pendant 4 jours.
4: Ça cartonne de plus en plus.
1: Oui, bien sûr, bien sûr. Mais t'as pas les odeurs.
4: Quand ils font le salon du camping-car au Bourget, avec l'autoroute, elle est bloquée sur 10 km.
1: Mais je sais bien. Mais je dis juste que c'est que tu mettrais vie de rêve et camping-car dans le même truc. Quand tu as trouvé qu'une place à l'aire de repos des camping-cars et que tu en as 22 qui viennent vider leur boîte à caca juste devant
4: ce qui marche bien aussi, c'est l'hygiène qui passe dans les kebabs, les pires restos, les cuisines dégueulasses, ça marche bien
3: sur
4: ça.
3: Les marchés, ouais.
1: En tout cas, ils ont tout quitté pour leur vie de rêve. Cyril Hanouna est dans la villa. Ça va, mon Cyril?
5: Bonjour les chéris, comment ça va, mes merveilles?
1: Ça va,
5: écoute mon chéri, bien. Mes petites beautés, moi ça y est, je suis en vacances.
1: Oui, j'ai vu.
5: Mais attention, pas de repos, je bosse les doses de la rentrée. L'actu, elle évolue en ce moment. Là, il y avait le brevet. D'ailleurs, j'ai vu la question en géo, là-bas, très académique, les chéris. Si le Rhin coule dans le sens inverse, est-ce qu'on aurait de l'eau de Cologne dans le trou de balle? Alors là, dans le trou de balle, la ville. Quand t'es en troisième, ça fait flipper, hein, les chéris. Mais bref, ils ont tout quitté pour vivre leur vie de rêve. C'est, pour moi, la tanasse du week-end sur TF1. Ah, tu mets ça, c'est comme le Tour de France, je m'endors devant. Quelle race, les chéris. Je déteste ça, mes frères. Déjà, je te la fais courte, c'est le même truc que t'as vu il y a 2 ans, jour pour jour, que t'as revu sur TFX.
1: Oui.
5: Puis frère, qu'est-ce que j'en ai à foutre de voir la famille Pichard chialer parce qu'ils galèrent, ils se gèlent les yokous en Alaska dans leur camping-car. Non mais, sans déconner, les chéris, je vous le dis, je les adore, hein, mais à part, qu'est-ce qui nous fait chier, sans déconner, puis je vous le dis, j'ai une pensée, moi, les chéris, j'ai eu un petit bug. Chérie, je te préviens, je suis en vacances, je me lève exprès pour parler dans ton émission. Moi, les chéris, dans ces émissions comme ça, j'ai une pensée, vous savez pour qui?
1: Non.
5: Pour le caméraman de TF1.
1: Pourquoi? Ah oui, c'est vrai.
5: Le gars, lui, il avait postulé pour faire téléfoot au show au reportage sur Cherki. Et là, il se retrouve au bord d'un lac en Écosse en train de filmer la petite qui fait de la trottinette et un coloriage de merde, pendant que la daronne a fait des coquillettes sur un réchaud. Et il dit je devais être à Clairefontaine en train de filmer Cherki. Et là, je me retrouve en Écosse, ça me gelait les couilles. Terrible. Courage, frère. Bisous les chéris. Merci d'être là. Je vous écoute tous les matins. Normalement, je devrais écouter une autre radio.
3: Merci beaucoup, Cyril. C'est très gentil. On va finir avec Patrick Sébastien.
6: Bonjour, Patrick. Le plus beau, c'est Raymond.
7: Qu'est-ce qu'il fait, Raymond?
6: Il fait l'hélicoptère avec sa bistouquette.
7: Le plus beau, c'est Raymond.
8: Attention, j'entends la suite.
6: Qui s'élève dans les airs en faisant tourner sa quéquette.

Bonjour, bonjour, bon réveil. Il est 7h18, merci d'être avec nous ce matin sur Europe 2 Pop Radio toute la matinée, 7h-11h, Coé sur Europe 2. On va retrouver la

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1: On fait un bisou à Karine, coach sportive, la France qui bosse et qui se lève tôt. Bonjour ma petite Karine, comment ça va?
2: Salut Coé, ça va bien.
1: Alors Karine, il faut que tu m'expliques. T'es la coach sportive qui fait quoi? C'est en salle, tu fais courir, t'es la personne qui ouvre la porte qui dit au gars, allez mon gros, tu mets ton short, tu me suis, qu'est-ce que tu fais toi?
2: Non, moi je suis coach sportif en cours collectif, surtout en salle de sport, en association, en entreprise.
1: D'accord.
3: Mais par contre, tu vas te réveiller un petit peu là, hein? Oh,
4: c'est quoi c'est les exercices avec la petite marche?
2: C'est le matin, ça va.
1: Est-ce que, ouais, tu fais quoi? Tu fais pas toi les trucs, moi j'ai vu avec les trampolines. Tu sais, t'as une barre et tu sautes comme ça avec la trampoline.
4: Non, elle doit faire avec la petite
2: salle. Ouais, non, ça, il faut qu'on essaye. Quand même. Puis avec la chaleur, le cardio comme ça, c'est pas très conseillé en ce moment.
1: Ah bah ça m'arrange que tu viennes de dire, je reprendrai cet enregistrement. Le cardio avec cette chaleur, c'est pas très bon. Tu bosses où, Karine? Dans quel coin de France?
2: Je bosse au-dessus de la région lyonnaise.
1: D'accord, comment ça s'appelle? Alors, on peut faire appel à toi ou tu bosses que dans des collectivités?
2: Non, on peut faire appel à moi. Alors moi, je suis à Dompierre-sur-Chalaronne, donc c'est vraiment tout petit village, entre Mâcon, Villefranche et Bourg-en-Bresse.
1: D'accord. Et il y a un quoi? Il y a un truc internet? Il y a un Insta?
2: On me trouve sur les réseaux, on me trouve sur internet. J'ai une société qui s'appelle Fit and Pilates.
1: Fit and Pilates. Ah ouais, ça c'est le truc à la mode. Ma chérie a fait du Pilates tout le temps.
5: Ah bah oui.
1: Elle se réveille le matin Pilates. Toutes les copines de ma copine de ma chérie Pilates.
5: C'est vrai que c'est la nouvelle mode. Ouais.
1: Pilates.
5: Ouais, ouais.
1: Pilates
2: ouais,
1: réformeur.
2: C'est Pilates, c'est vraiment complémentaire. Et
3: Pilates carbonara.
1: Ouais, j'ai fait des Pilates à la sauce piquante. La dernière fois, c'était très très bon.
4: Pilates de formule.

0: une hausse qui contraste avec les engagements de stabilité qui avaient été pris fin 2025. Et puis les Bleus ont posé leur valise en Floride. L'équipe de France a rejoint Miami. Elle disputera là-bas la petite finale du Mondial contre l'Angleterre. Didier Deschamps, dont ce sera le tout dernier match à la tête des Bleus, va s'exprimer aujourd'hui en conférence de presse avant un ultime entraînement. Et puis un mot du Tour de France. Ce vendredi sera l'étape la plus longue, un marathon de 205 km entre Jura, la Dôle dans le Jura, et Belfort. Début de course tout plat avant le Ballon d'Alsace, une montée de près de 9 km qui devrait lancer la bagarre.
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0: Bon, le temps d'achever le nettoyage du ciel, les orages vont se retirer juste à temps pour le week-end en Touraine. On parle plutôt de quelques averses orageuses qui vont circuler cet après-midi au-dessus de nous. Mais la canicule n'est déjà plus qu'un souvenir, des valeurs comprises entre 16 et 30, 31 peut-être ce vendredi 17 juillet en Touraine. Retour d'un été de rêve dans les jours qui viennent. Excellente journée à tous, c'est Coé sur Europe 2.

0: C'était beau ça.
1: Cet été, vous allez en manger. C'est le numéro 1 de l'apéritif. Le saucisson, pas n'importe lequel. On termine avec le saucisson cochonou.
2: À l'apéro.
3: Cochonou.

0: écouter parce que c'est le truc de fin qui est quand même assez intéressant.
1: Oh les gars, c'est pas, je suis à la pêche. Je suis à la pêche avec mon pote, c'est pas, j'ai chopé ça. C'est une putain de tortue. C'est une putain de tortue.
0: Comment il a pu pêcher une tortue?
2: C'est les gens qui relâchent dans la nature leur tortue. Ouais.
0: Mais pour les plus grands, alors il y en a qui attendent les résultats du bac, c'est aujourd'hui.
3: Ouais.
0: On a trouvé plusieurs réactions d'étudiants au moment où ils apprenaient qu'ils avaient eu le bac ou pas. On va commencer avec ce garçon qui visiblement attendait, lui, d'être bachelier. Alors depuis un petit moment quand même. Hein.
4: Oh putain, yes! Yes! Putain, ça fait 3 ans que je le rate, putain de yes!
0: Ah ouais?
4: Champagne!
0: Ah, 3 ans quand même.
3: Ah, ouais,
0: on continue avec ce jeune homme, il sera au lycée avec sa mère pour voir s'il a le bac.

0: Celui qu'on envoie le plus, c'est celui mort de rire. C'est la journée mondiale des emojis aujourd'hui, vous pouvez y aller. Vraiment. Teddy Swims, Mr. No It All, ce matin sur Europe 2 Pop Radio. Bonjour. C'est vendredi, on est le 17 juillet. La journée va démarrer avec Jeff Tuch dans un instant, invité de co et sur Europe 2. Voilà, Luisa et Bleu Soleil juste avant.
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2: Vous avez hâte d'être en vacances, c'est peut-être imminent. Tant dire que vous n'avez pas beaucoup bossé aujourd'hui, vendredi le 17 juillet. Bonjour, bon réveil, Coé sur Europe 2 jusqu'à 11h. Voilà, Lisa et Bleu Soleil.

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1: Plus aucun département, comme je vous le disais, en vigilance rouge, canicule aujourd'hui. Alors, est-ce que ce sera de grandes chaleurs ou une canicule? Pour l'instant, c'est pas encore clair. Pour en parler, Jeff Tuche, qui visiblement en a marre de la chaleur. Ça va, mon Jeff?
2: Ah bah voilà, mon couille, c'est fini la canicule.
1: Ben oui.
2: Enfin! Parce que là, moi, j'étais loin de devenir une flaque.

0: salade qui va bien, c'est une frite en forme, faut pas l'oublier.
1: Bien sûr, bien sûr. Mais alors, vous savez quoi, je vais vous dire, Jeff, vous avez tenu, c'est ça le principal.
0: J'ai quand même essayé de trouver des solutions. Ah. J'ai mis un ventilateur devant le frigo pour rafraîchir la maison. Résultat, j'avais un frigo qui soufflait de l'air et une salade qui s'envolait. L'idée était bonne, mais bon. Quand tu finis avec une feuille de laitue sur la gueule, c'est chiant. Je suis pas une tortue, je suis pas Franklin, moi. Oh oui, je sais pas, là, c'est mes chaussures parce que je mets des claquettes. Ils font les claquettes avec des chaussettes. Oh oui, c'est bon, moi.
1: Vous savez, ça recommence, paraît-il, la semaine prochaine.
0: Bah, tu sais quoi? Je vais mettre une casquette sur ma maison. Sinon, vu que j'ai gagné au loto, je rachète un Picard, je mets la télé dans le rayon des glaces.
2: Eh ben voilà.
0: Comme ça, la pub de Koh-Lanta, hop, une petite glace. Si t'as la glace, mon couille. T'as les boules.
1: Ben oui.
0: Si t'as les boules, t'as les glandes. T'as les crottes de nez qui pendent. Si t'as les crottes de nez qui pendent, tu prends un mouchoir et tu te mouches. Oui. Et s'il y a une mouche, c'est que ça pue.
1: Il va y arriver.
0: Et qu'est-ce qui pue? C'est le maroilles. Et le maroilles, c'est quoi? C'est du fromage. Et c'est qui le pays du fromage?
3: C'est la France.
0: Bisous les amis, bisous mon coin-coin.
1: Bisous.
0: Non mais la clim à la maison, il est content.
1: Bisous mon Jeff, t'embrasses.
0: Bisous mon Coé.
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0: Bonjour. Bon début de journée, merci d'avoir choisi Europe 2. C'était 21 Pilots, il n'y a que du bon là qui arrive. On va filer évidemment à même pas 8h. Il nous en faut un voire deux machines à café dans un instant avec Coé sur Europe 2 et l'actu avec la rédac.
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Sur le site de rencontre Grindr, deux jeunes gens, dont un mineur, ont passé à tabac un quinquagénaire qui avait mordu à l'hameçon. Ils ont été interpellés alors qu'ils quittaient les lieux avec la voiture de leur victime. L'ancien village vacances, abandonné à Ballon-Miré, est devenu un terrain de jeu militaire. Mais des riverains ont été réveillés en pleine nuit cette semaine par des détonations, des tirs d'armes à feu. Le maire de Ballon rappelle que c'est interdit sur ce terrain communal depuis une convention signée avec l'armée. Ça a été une soirée agitée dans la Loire, secouée même par une grosse tornade impressionnante, semble-t-il. Elle a fait de nombreux dégâts.

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1: Le gagnant du loto de 13 millions n'a pas réclamé son lot, c'était le vendredi 24 avril 2026. La combinaison était 2, 12, 16, 20, 26, ainsi que le 2. 13 millions d'euros, c'était dans l'Orne et pas venu. 13 millions d'euros de gains à gagner. Depuis, la Française des Jeux attendait que la ligne téléphonique dédiée aux grands gagnants sonne, n'ayant pas de nouvelles depuis aujourd'hui minuit, soit un mois, le ticket a été annulé.
2: Oh là là.
1: Et là, t'as le mec de la Française des Jeux qui fait « Oh, viens de gagner 13 millions !»
3: Ça
1: va être bien de se réveiller le matin et dire « Bon, finalement, les 13
4: millions,
1: mais
4: ça, c'est quoi c'est un ticket, le mec, il avait joué comme ça.
2: Il l'a égaré.
4: Je pense que s'il l'avait égaré, il serait quand même manifesté.
1: Je me demande si vous n'avez pas aussi les trucs que tu joues sur plusieurs tirages.
2: Tu fais pas gaffe.
1: Et le premier, tu fais gaffe, et le deuxième, tu n'as pas fait attention.
4: Flash.
1: Ça doit être un petit peu ça. On a les différentes réactions. Hein. D'abord, on a la sienne de réaction.
5: Stupido.
1: Nous avons celle de sa femme.
6: Connard.
1: Celle du responsable de la FDJ, quand le gars s'est pointé peut-être hier à 23h55.
7: Je vous vois pas.
1: Mais si, je suis là pour mon ticket. Non, je vous vois pas. Et puis, le monde est en émoi. Tiens, d'ailleurs, donc, je vous disais, rapport aux 13 millions, Jeff Tuch en parlera. Le monde est en émoi. Les M&M's bleus, des paquets de M&M's vont partir. Un drame chez toutes les personnes qui aimaient bien grignoter des M&M's, qui préféraient certaines couleurs à cause des colorants chimiques.
4: Je suis scandalisé. Le bleu, c'était le meilleur.
1: Eh oui, parce que le jaune, c'est des colorants naturels, peut-être.
8: Exactement ce que j'allais dire.
1: Ok. Allez, qu'est-ce que là? Tartrazine. Pour frimer la machine à café.
4: C'est ma cousine.
8: Il y a du tartre.
9: Tartrazine.
1: Vous aurez peut-être pas mieux au niveau de la vanne. Alors on y va.
8: Là, j'allais dire ma cousine qui a du tartre. Et du coup, je l'ai récupéré.
4: Ah bah oui.
1: Ouais, c'est ce qu'on disait, pas mieux. Colorant.
8: Ouais, c'est ce que je t'avais dit. Hein.
1: Colorant chimique jaune vif. Qu'est-ce que l'amarante?
10: C'est moi.
1: Ouais. Oh, elle est marrante. C'est vrai que c'est l'amarante de l'équipe. Oui, c'est vrai, c'est vrai. Ah, c'est un colorant azoïque de synthèse.
4: Ouais, ça fait pas envie, ça.
1: Bon. Et enfin, qu'est-ce que le Direct Black 38?
4: Ça, c'est le pseudo d'un mec très bien monté.
8: Ah oui. Il fait des lives sur des sites adultes.
10: Voilà.
11: Salut, c'est Direct Black 38.
4: Je fais flipper son nom. Hein.
11: Je suis TTBM. Tu aimes les soirées chaudes? Appelle Direct Black 38.
1: Mais pas du tout, c'est une substance dérivée de la benzidine qui est interdite en France.
2: Oh, c'est moins drôle.
4: Je préférais la première version.
2: Moi aussi, ouais.
8: Tapoter.
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0: qui n'a pas de clim et qui vit sous les toits. Voilà, elle a fondu. Ouais. C'est un flambi. Vous avez vu le truc quand vous décrochez la petite languette y a, y a le truc qui, bah c'est ça. C'est la France qui est sous les toits. C'est terrible. Et puis alors, pas de chance, puisqu'il y a un journaliste qui s'est retrouvé dans un TGV Bordeaux-Paris. Il y a des problèmes de TGV, de clim. La climatisation a cessé de fonctionner en raison des températures extrêmes. Et oui, en France, quand il fait chaud, la clim ne fonctionne plus. C'est un peu bizarre, mais c'est comme ça. On va appeler Jean Castex, le PDG de la SNCF.
1: Ouais, on va voir ce qui se passe, on va lui demander.
2: Chers voyageurs, attention. Le boss Jean Castex va parler.
3: Eh bien, bonjour à tous, bonjour. C'est moi, le boss des cheminots, le king des rails, le roi du chouchou, Jean Castex. Je sais, il fait chaud, mais c'est pas de ma faute.
1: Oui, oui, c'est pas de votre faute, mais pourquoi les clims ne fonctionnent plus dans certains TGV là ?
3: Parce qu'on ne peut pas payer la réparation des clims de nos trains. Il fait trop chaud pour les réparateurs, oui, donc soyons vigilants.
1: Est-ce que vous avez d'autres solutions pour que les passagers n'aient pas trop chaud? Parce que là, 42 degrés dans les rames.
3: Jeannot a toujours la solution. Ouais, la voici. Écoute. Premièrement, chaque voyageur recevra un éventail connecté SNCF. Ah. Bon, il ne fait pas grand-chose de plus qu'un éventail normal, mais il coûte beaucoup plus cher.
4: Ah oui, bah oui.
3: Deuxièmement, on branchera un climatiseur mobile à Montparnasse, mais il faut une rallonge de plusieurs milliers de kilomètres pour pouvoir faire tout le Grand Ouest. Ouais. Et là, c'est la merde. Troisièmement, à partir de 38 degrés, le wagon-bar distribuera gratuitement du melon.
4: Oui.
3: Je sais que Madame Stouff, chez vous, adore ça.
5: J'adore.
3: Ça ne rafraîchira pas le train, mais ça donne l'impression d'être en vacances.
5: Okay.
3: Le melon sera seulement au prix de 44 euros le quartier.
1: Ah oui, quand même.
3: Voilà.
1: C'est un Michel Augustin.
3: Comment ?
1: C'est un melon Michel Augustin.
3: Même pas. Et je ne vous parle pas du jambon qui va avec, ça coûtera un rein.
1: Oui, oui.
3: Quatrièmement, nous allons repeindre certaines TGV en blanc.
1: Ah bon ?
3: D'après une étude réalisée par mon oncle Gérard sur sa Renault 12 en 87, ça marche.
1: D'accord.
3: Et enfin, cinquièmement, pour les trajets les plus chauds, le train roulera uniquement à l'ombre. Ça peut allonger le Paris-Lyon de 3 jours,
4: ah oui, ben
3: mais la SNCF place le confort avant la ponctualité.
4: Ça, on a bien remarqué.
5: Ouais,
1: quand même
5: bon.
1: Un peu vieillot tout ça.
3: Ouais, oui, vieillot. Sinon, vous pouvez ouvrir la fenêtre, mais à 300 km/h, c'est risqué.
1: Ah ouais, ben on va
3: à
1: éviter.
3: Bientôt. Courage avec la chaleur. Et moi, avec ma clim dans mon bureau,
1: oui,
3: je suis bien. Je suis bien.
2: Chers voyageurs, merci d'avoir écouté le boss Jean Castex parler. Attention à la fermeture automatique des portes. Bon voyage à tous.

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1: Merci d'être avec nous ce matin sur Europe 2 Pop Radio. 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
1: 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Bon vendredi, c'est le 17 juillet, c'est Koué sur Europe 2. On va retrouver toute l'équipe après Tame Impala et Jenny, Europe 2.
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0: compter. On s'est dit, les Français ont déjà assez de mauvaises infos cette semaine, mauvaises nouvelles. Il faut quand même remonter tout ça. Résultat, en chanson, ça passe mieux, puisqu'on va commencer avec un papy. Il est américain, il avait oublié d'enlever son dentier.
1: Ouais.
0: Ça peut arriver, ça, d'oublier d'enlever son dentier pour dormir. La suite, dramatique, en chanson.
2: Je vous présente Jack, qui était en train de faire dodo.

0: Terrible. Et enfin, on va terminer avec un malheur. Malheur qui s'est déroulé en Hongrie. Un homme a fait un feu de cheminée chez lui.
1: Ouais, ça va.
0: Oui, mais sauf que un petit bout de charbon a sauté et a mis feu à son canapé.
1: Aïe.
0: La suite est expliquée en chanson.

0: Ouais, si. Ouais,
1: c'est un sale enchaînement.
0: Ouais, c'est un peu. C'est un, je propose c'est qu'on, violent, hein. Je propose qu'on réécoute cette information parce que ça va crescendo quand même. Allez,
2: allez, non. Attention, faites pas ça chez vous. C'est parti.

0: Ouais, c'est ça.
1: Ouais, c'est la fin, c'est sec, je suis d'accord.
2: Merci d'être là ce matin, 8h30 sur Europe 2. C'est vendredi, on est le 17 juillet. Les vraies infos.
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4: Bonjour, bienvenue à vous. L'opération nettoyage du ciel se termine par quelques averses orageuses en Touraine. Ce sera dans la journée. Rien de bien méchant, on en parle dans 2 minutes et demie. Alerte orange et rouge sur les routes ce week-end. Il fera pas bon rouler sur la

0: c'est bon à savoir.
1: Les cellules spermatozoïdes peuvent transporter plus que de l'ADN, c'est l'info du jour.
2: Hein.
1: Des recherches suggèrent que le régime alimentaire, le mode de vie, le niveau de stress, les expositions environnementales d'un père peuvent laisser des marques épigénétiques qui pourraient influencer la façon dont certains gènes sont exprimés dans le futur.
2: C'est-à-dire, au-delà de la ressemblance, il peut y avoir des attitudes, des trucs comme ça.
1: Il n'y a pas que la taille, voilà. C'est pas que la taille, le machin, le truc, la couleur des cheveux, les yeux, etc. C'est bien plus que ça. T'imagines un peu ? C'est-à-dire, l'ADN reste inchangé, mais ce sont des instructions supplémentaires qui peuvent affecter

jeune marié, Dua Lipa, Don't Start Now sur Europe 2 Pop Radio. Bonjour, bon réveil. Il est 8h38, on démarre cette journée ensemble ce vendredi 17 juillet avec Coé sur Europe 2, le top de Stouff qui nous attend après Temper City.

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1: Voici le top de Stouff aujourd'hui, ma petite Stouffette.
2: Oui,
1: de quoi on parle?
2: On va parler des profils Instagram qu'on suit, mais on déteste un peu.
1: Alors,
2: quand même. Hein.
1: Comme quoi, par exemple? Est-ce qu'il y aura du prof de sport là-dedans?
2: Bah, on va commencer par ce compte qui est la fille en vacances permanente.
3: Oui.
2: Donc, elle est à Bali en janvier, Dubaï en avril, Centura en août, elle est toujours avec son petit maillot.

0: fais ça, toi?
1: Non, je fais pas
0: t'as
1: ça.
0: Fait ça.
2: Allez, allez,
0: t'as fait
2: allez,
0: ça.
1: Ouais, j'ai fait ça. Tu scrutes, tu vois, tu cherches des petits indices.
0: Moi, quand c'est terminé.
1: Tu dis ce que c'est.
3: Ah, voilà. Belle, hein.
0: Moi, quand c'est terminé, je lui souhaite le bonheur, le tout ce que tu veux. J'ai ni haine ni viol. Alors, moi, ce qui peut arriver après. Ne m'intéresse
1: mais
0: pas.
1: Mais voilà, c'est épuisant, c'est malsain de faire ça, et puis c'est caca boudin.
3: Ouais, non, et puis par contre, tu la dénonces au fisc aussi.
1: Oui, oui.
3: Ouais.
0: Ah, mais de toute façon, je vais. Oui, bien sûr.
1: Oui, tu
0: gardes
1: un petit bibelot derrière, là.
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0: vous sentez en vacances déjà, non? Bah, c'était le but. Bonjour, bon réveil, bon début de journée, 8h47 sur Europe 2. Je vais vous raconter une très très belle histoire dans un instant. C'est Coé sur Europe 2, ça continue. On va retrouver toute l'équipe là dans un instant. Le beau roman du jour, la belle histoire du jour à suivre. Après Angèle et Justice sera What You Want sur Europe 2.
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0: Bolloré sur Europe 2.
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0: connus du monde. Il faut en trouver un. Finalement, en quelques heures, des millions de personnes ont répondu à l'appel. Les abonnés se sont dit, ce mec, il n'a personne. Son compteur est passé de 4 000 à 4 millions d'abonnés en quelques jours.
1: Il est en train de passer les 5 millions aujourd'hui.
0: Son nom est le nom le plus recherché, plus que Kylian Mbappé. Et le Team Payne s'est retrouvé sous les projecteurs sans avoir marqué ni un seul but, ni remporté un trophée. Le mec, il sait rien faire.
1: Et ça va être la star du mondial.
0: Je te le dis. Parce que la Nouvelle-Zélande au foot, c'est un peu comme la France au tennis, vous voyez.
1: Ouais.
0: Hein, on dit souvent.
1: S'ils font les petites marionnettes.
0: Voilà, t'as compris quoi.

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2: Merci d'être là sur Europe 2. Il est 9h. On va retrouver toute l'équipe là dans un instant, Coé, sur Europe 2 jusqu'à 11h. Les vacances qui sont peut-être pas très loin pour vous, je vous souhaite un bon vendredi 17 juillet. Offenbach aussi arrive après l'actu. 7h.

0: une nuit paisible et fraîche, journée agréable et ensoleillée qui nous attend ce vendredi. Quelques averses orageuses peut-être encore ici et là. 17 à 32 degrés, temps estival et sans excès également pendant ce week-end.
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0: Drapeau jaune le plus souvent ce vendredi sur les plages de la mer du Nord jusqu'en Bretagne. Il ne faudra pas être frileux non plus pour se baigner dans une mer à 18-19. La côte atlantique de Bordeaux à Biarritz sous l'ambiance est estivale et la mer à 21 degrés. En Méditerranée, grand soleil de Perpignan à Nice, une eau à 24-25. Drapeau vert, quelques secteurs jaunes en fin de journée. Et puis en Corse, température de l'eau jusqu'à 26 degrés. Je vous souhaite une très belle fin de semaine. C'est Coé sur

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1: Nous sommes à deux jours de la journée de la radio. C'est une journée un petit peu particulière, c'est la fête de la radio. Soyons honnêtes, moi je suis passionné de la radio depuis l'âge de 13 ans, vous le savez. C'est depuis que je suis gamin, je voulais faire ça, je trouve que c'était un média. Alors oui, c'est comme la télévision, ce sont des médias qui souffrent un peu plus qu'avant, évidemment.
2: À cause d'Internet, tout ça.
3: Mais t'as connu les belles heures, toi.
1: C'est pas que j'ai connu, non, il y a toujours eu des belles heures. À chaque fois, c'est des nouveaux métiers, il faut se réinventer. Aujourd'hui, regardez, on fait de la radio, on fait pas que de la radio, on fait des contenus. Il y a des gens, ils nous regardent quand ils vont aux toilettes. Sur leur téléphone portable, il y a des gens là, ils nous ont mis dans le salon.
2: C'est ça qui est ouf maintenant avec les télés, tu peux nous mettre en fait comme une émission de télé dans la télé en fait. En manip, c'est pas grand chose à
1: c'est
2: faire.
1: C'est comme une émission de télé, t'aurais pu faire un effort parce que être habillé en borne DDE, bon voilà.
2: Et oui, bah, tout ça parce que justement, on réveille les gens, toi t'habilles en croque-mort.
1: Je suis en croque-mort de quoi? Petit t-shirt
2: t'es tout le temps habillé en noir.
1: Petit pantalon blanc, d'où croque-mort.
2: Quoi, t'es tout le temps habillé en gris ou en noir?
1: Tu sais pas ce que c'est que d'être gros, toi, il y a un moment donné.
3: Tu sais ce que c'est, mais t'as pas compris.
1: La différence, c'est que moi, je le sais. Revois.

0: il y a longtemps.
1: De retour à ça. Merde, un chant à gorge, il ne faut pas partir. Quelques jours plus tard, le notaire de Copenhague lui confirmera. Hans, je... Mais c'est pas vrai, c'est pas possible. Ah, mon pauvre ami, excuse-moi.
0: Ah oui. Bah oui.
1: C'est pas vrai.
0: Oh là là.
1: Tu sais que c'est pénible.
0: Bah oui, je sais.
1: Ça va perdre le moral de faire ça.
0: Je sais bien.
1: Impossible de parler ce matin.
0: Ah ouais.

0: Ouais.
1: C'est pour être poli,
0: c'est pour être sympa.
2: Ils ne sont que 18% à déclarer avoir déjà surveillé un barbecue comme si c'était une mission de sécurité nationale en refusant de laisser quelqu'un d'autre prendre les pinces.
1: Ça, c'est souvent.
3: Ouais, c'est moi c'est tous piètre. Les week-ends.
2: Il y a des gens, le barbecue, tu sens qu'il y a une zone de sécurité qui s'installe.
3: Tu t'approches pas.
2: Ne t'amuse pas à déplacer une. Parce qu'ils ont mis des zones de chaleur.
3: Bah oui.
2: Attention, la chibo ne se brûle pas de la même façon que les cuisses de poulet.
3: Et il y a une époque, les gens, ça se fait plus du tout maintenant. Et moi, je me souviens, mais mes parents et tout, les mecs, les tontons, ils jetaient les mégots de clope dans le barbecue.
2: Sans problème.
3: C'est à la viande, les merguez qui cuisent, les mecs qui jetaient les mégots de clope.
2: Il n'y avait aucun souci. Tu sentais que papy, il te mettait ça là-dedans.
4: Il vidait le lave-glace et tout. Voilà.
2: 12% des Français reconnaissent avoir déjà allumé avec un barbecue avec une technique de grand-père improvisée type carton, journal, soufflage intensif.
3: Moi, j'ai déjà des techniques de ouf.
2: Toi, t'as le tuyau?
3: Non, j'ai le sopalin imbibé de d'huile de friture. Ah oui. Ça, c'est génial. Et sinon, encore mieux, maintenant, tu gardes les bouchons de champagne, les bouchons de Liège. Tu les imbibes d'alcool à brûler dans un bocal, tu mets ça dedans, une demi-flamme, non, ça te fait une mèche qui dure super longtemps, c'est génial.
2: 62% des sondés avouent avoir mangé très tard, 62% des sondés avouent toujours manger très tard un barbecue.
4: Ah bah oui.
3: Ouais.
1: Bah après l'apéro, ça prend le temps.
3: Mais non, mais le temps que la braise se fasse et tout, tu manges plus tard le barbecue.
2: Et enfin, un Touquetois sur la totalité des habitants du Touquet va galérer à cuire sa côte de bœuf ce week-end.
3: qui ne sera pas bonne à l'arrivée, voilà. Je vous le signe. Hein.
1: Sur
3: Betclic, la côte, elle est pourrie. Hein.
2: Sur moi.
4: Ouais. Tu te souviens comment tu vas la faire du coup, si tu te souviens bien, comment faire?
2: Ah bah, du gros sel.
1: Déjà, ouais. Voilà.
2: Un peu d'huile en chip-chip.
3: Non, l'huile d'abord.
2: L'huile d'abord, un peu de gros sel, un peu de bachin, un peu d'herbe de Provence.
4: Tu la masses ?
2: Barbecue très chaud. Des deux côtés pour que la croûte.
3: Combien de temps ? Chaque côté.
2: Entre un quart d'heure et une heure.
1: Non, mais non.
2: Et ensuite, je coupe tout.
4: Ouais.
2: Et clac, je remets dessus. Ouais. Moi, je voulais la mettre dans un papier d'alu parce qu'il y avait des tutos avec du papier d'alu. Il m'a dit jamais le papier d'alu.
3: Ah non, jamais sur le truc.
5: Mais entre temps, il y a un de tes potes qui va arriver et qui va dire ah, bah, je sais le faire si tu veux.
3: Ouais, bah, vas-y.
2: Allez.
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2: McFly et Carlito ont lancé leur propre marque de chips qui s'appelle Brosti. Six saveurs différentes, ça se veut haut de gamme. Les chips sont produits dans une ferme. Les parfums classiques comme sel et vinaigre ou barbecue. Et d'autres plus originaux comme couscous merguez, ce qui n'est pas idiot d'ailleurs.
3: Ouais.
2: Ça doit être bon, ça.
3: Et j'ai vu un fraise chantilly.
2: Jambon beurre et un fraise chantilly. T'as goûté toi pas visiblement un peu. T'as goûté
4: ça va pas la tête.
2: Visiblement
3: aussi les braises, les bicots, les...
2: T'as fait le rayon, non? Parce que Théo, le t-shirt ACDC, c'est
3: ACDC.
2: Oui.
5: J'ai goûté les couscous merguez, moi.
2: Et alors?
5: Elles sont délicieuses.
2: Bah ouais, mais ça m'étonne pas.
4: Couscous merguez.
2: Il y a jambon beurre aussi.
5: Jambon beurre.
2: Mais encore, il n'y a pas cornichon.
4: Là encore, ils ont oublié le cornichon.
6: Bon, ouais. Je pense que tu le mets sur la chips après.
2: On a qui pour en parler avec nous?
6: Eh bien, on a Fabrice Lucchini qui souhaite réagir. Bonjour, monsieur Lucchini.
7: J'ai envie de dire où va le monde. J'apprends que McFly et Carlito ont lancé une marque de chips. C'est formidable, je ne critique pas, sachez-le, mais regardez le symbole de l'époque. Quand j'étais petit, on voulait être pompier, astronaute, pilote de chasse. Aujourd'hui, les jeunes veulent devenir saveur barbecue. C'est énorme.
6: C'est vrai que oui, ça va devenir inquiétant là.
7: Avant, on regardait les étoiles allongées dans l'air. Maintenant, ils regardent leur temps d'écran. Avant, on rêvait à marcher sur la Lune. Aujourd'hui, on rêve d'être vérifié sur TikTok. À 12 ans, ils ont déjà une stratégie de marque. Ils parlent comme des consultants, on développe un projet. Mais enfin, Kevin, tu manges encore des coquillettes en forme de dinosaure et t'as sucé ton feutre rouge hier.
6: Disons que la nouvelle génération a de l'avance sur la technologie.

0: s'exprimera aujourd'hui avant un ultime entraînement.
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2: Allez, on va tenter d'achever le nettoyage du ciel. Les orages se retireront juste à temps pour le week-end. En Touraine, on parle seulement de quelques averses orageuses qui circuleront cet après-midi au-dessus de nos têtes, mais la canicule n'est déjà plus qu'un souvenir. Comptez 16 à 31 degrés ce vendredi 17 juillet et le retour donc d'un été de rêve dans les jours qui viennent. 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
1: Devine Actu.
2: C'est très drôle.
3: Macron lunettes, la défaite. C'est pas les lunettes d'aviateur qu'il avait portées, un rapport?
1: Si.
2: Mais alors,
1: en fait, qu'est-ce que s'est-il passé? Donc il y a eu un engouement parce que tout le monde a vu les photos et le monde entier a voulu racheter les mêmes lunettes que le président.
4: Ah, du coup, la boîte, ils ont explosé, ça va super bien.
1: C'est tout l'inverse, ça va super mal.
2: Ah bon, ouais.
1: C'est-à-dire que ça s'appelle Dalloz Création, ils sont en liquidation judiciaire.
2: Ah, les verts, c'est les verts.
1: Ah, voilà, les verts, pardon. Le For Sure n'a pas réussi à sauver l'entreprise.
2: Mince.
1: Et donc, je trouve ça toujours triste, les entreprises en liquidation judiciaire. Ouais.
4: Voilà. Enfin, si même ça les a pas sauvés.
2: Mais c'est ça qui est ouf. Bah, ils étaient en redressement depuis 2024, je crois.
1: Tout ce qu'il aime se casse la gueule.
2: Mais
1: quand
2: c'est
1: même,
2: ça, en fait.
1: Je rappelle qu'il est fan de l'OM et d'Mbappé.
2: Oui. Oui.
1: J'ai très très peur pour le Touquet.
2: Ah oui, c'est vrai.
1: Un week-end, je vais rentrer, il y aura marqué Limoges à l'entrée.
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0: Putain, j'ai... Oh, je l'ai. Je l'ai, mon petit bâtard du jour. Je l'ai.
1: Les babatards, les babatards.
2: Les quoi?
1: Les bâtards du jour. Wouh!
0: Ce matin, je vous parle au Chili d'un chihuahua qui a été recueilli qui s'appelle Don Luis. Bon, on appelle son chien comme on veut.
3: Ouais, oui.
0: Il a semé la confusion chez ses maîtres. D'après vous, pourquoi?
3: Parce que c'est pas un chien.
0: Alors, si, c'est un chien. C'est un chihuahua. Ouais. Jusque-là, tout va bien. Il n'y a pas d'erreur.
4: Il volait de la bouffe dans les placards.
0: Non.
5: Il mordait tout le monde.
0: Non. Bon, ça c'est... Il refusait de réagir aux jouets et aux mouvements. C'est-à-dire qu'il mettait des petits jouets, des petits machins, et le chien.
3: Ah, mais il ne voyait pas peut-être.
0: Et donc,

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1: Les vacances en famille sont pas très loin, peut-être dès ce soir. Il y a plein de sondages sur les parents, les enfants. On va tout débriefer dans un instant. C'est Chloé sur Europe 2, 7h-11h. Voilà, Teddy Swims d'abord, Mr. Know It All. Bonne journée, Europe 2.

0: 40% des Français interrogés pensent que les enfants sont merveilleux quand ce sont ceux des autres.
1: Ben oui.
0: C'est
1: ah non, vrai, oui.
0: Ah ouais, c'est-à-dire que les gens, il y a plein de gens qui disent ah ouais.
2: Allez, j'aurais dit l'inverse.
3: Bah moi j'aurais dit l'inverse aussi.
2: Bah aussi ouais.
0: J'aurais dit l'inverse aussi.
3: T'aimes tes enfants, t'aimes
2: pas
3: ceux des
2: autres.
0: Ah ouais.
1: Non, mais c'est merveilleux. Enfin, quand tu fais une soirée avec des enfants, tu dis c'est mignon un enfant, c'est rigolo et tout. Mais quand t'en as un tout le temps, tu te dis que c'est quand même des galères, tu vois.
4: C'est ce que je me dis, moi, le dimanche matin, quand on se réveille, tu sais, à 11h, midi, voilà. Tu te dis, putain, on n'a pas de gamin, ça, quand même, ça fait plaisir, parce que c'est 7h du matin.
0: Vous n'en voulez pas, vous?
4: Si, si, bien sûr, on en veut, mais j'avoue, quand y réfléchis,
3: tu dis,
1: j'ai pas encore rentré.
3: À 12 ans.
4: Ouais, voilà.
0: 76% des gens interrogés ont déjà félicité un enfant pour un dessin, alors qu'ils le trouvaient nul et ne savaient pas ce que ça représentait.
2: Bah, ouais, oui. C'est tout le temps, ça, non?
0: C'est vrai que les enfants qui te font les oiseaux avec des V...
1: C'est vrai.
0: Pas de talent là-dedans.
1: Ouais.
0: V.
1: Ouais, c'est ça.
3: Par contre, le papa est toujours grand et jamais gros.
0: Ouais.
3: Ça, c'est bien ça.
0: Et les fenêtres sont toujours en haut, dans des maisons très grandes. 68% ont déjà fait semblant de chercher un enfant à cache-cache alors qu'ils savaient parfaitement où il était.
1: Bah oui,
2: c'est le jeu.
0: T'as le gamin, il y a les pieds qui dépassent.
2: Non, je ne sais pas où il est.
4: Et le reste, ils ont commencé à s'inquiéter.
2: Moi, j'adore.
0: Soit t'adores quoi?
2: Bah jouer comme ça, à cache-cache, et puis faire semblant de pas savoir où il est, alors qu'il est caché comme une merde, mais bon.
0: Ah, t'aimes bien?
1: Comme une merde. Ah,
0: 68%.
4: Avec ton mec, toi, tu
0: fais. Je pense qu'elle est capable de lui dire, mais regarde-moi ça comme t'es caché comme une merde.
1: Mais il est où le kiki de Bad Bunny?
0: 68%. Alors 61%, pardon. Estime qu'un enfant qui se réveille à 6h du matin devrait être considéré comme une nuisance sonore.
3: Évidemment.
1: Oui. Alors c'est souvent.

0: Bon début de journée, merci d'être là. Il est 10h sur Europe 2. C'est vendredi le 17 juillet. Les vacances qui vont pointer le bout de leur nez là dans pas longtemps. Il y a les duos qui se reforment dans un instant. 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
0: L'heure de l'actu d'abord avec Laurent Jules. Bonjour Laurent.
2: Bonjour Quentin, bonjour à tous. Les averses orageuses vont s'enchaîner sur une large moitié nord. Le sud-ouest et l'Auvergne-Rhône-Alpes conserveront des températures estivales. Je reviens sur votre météo dans un instant. Les violents orages de cette nuit ont fait 2 morts. Une femme en Haute-Vienne décédée à la suite de la chute d'un arbre. Et un homme dans l'Isère brûlé après un impact de foudre. Quelques 53 000 foyers sont touchés ce matin par des coupures de courant. Le trafic SNCF est interrompu entre Limoges et Poitiers. Le retour à la normal n'est pas prévu avant demain. Un week-end chargé sur les routes, ce vendredi sera déjà

0: Vous savez quoi,
1: on va garder la version originale.
0: Ça rappelle le concert où Stouff était.
2: Elle était là. Elle était très bien.
0: Elle était là, elle disait.
3: Il est très bien.
4: C'est une vidéo de Stouff qu'elle nous a envoyée.
0: Nous, on lui avait montré des vidéos à Stouff en disant, enfin quand même, Stouff, tu peux pas dire que c'est très bien. Et Stouff, comme elle est fan, elle regardait et dit, je vois pas où est le problème.
1: Je vois pas la différence.
0: Il est très bien. On s'en déconne. T'entendais.
2: Laissez-le tranquille.
0: Et Stouff, elle disait, c'est génial.
2: Mais
0: imaginez Peter et Sloan, vous vous souvenez?
1: Ah oui.
0: Bon, ils peuvent plus se blairer.
1: Oui, pareil, ouais.
0: Ben bon, on sait jamais, hein.

0: toi.
1: Dégage, je m'emmerde.
2: Ok. Et vous vous souvenez d'Elsa et Glenn Medeiros, le roman d'amitié?
3: Ah oui. Un roman d'amitié.
2: Bon, ils ont vieilli, évidemment, les deux comme nous tous. Mais s'ils se reformaient pour une tournée?

0: peux tirer les cheveux.
1: Il fera pas là.
2: Bon, mal cancer. Ah, mal cancer, il va pas durer longtemps. Laurent Voulzy, Véronique Jeannot vont se reformer aussi.
3: Mon premier, c'est vieillir.
2: Ah, ah oui.
3: Mon deuxième, c'est pourrir.
2: Ils ont peut-être attendu trop longtemps quand même.
3: Mon troisième, c'est mourir. Ouh, mon kiki veut plus durcir.
4: Ah, mais je confirme.
5: Ouais, bah ça va. Ah, ouais, bah,
4: tu

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1: Le dossier du jour, ma petite Stouff, c'est...
2: La dernière crasse que vous avez fait à votre voisin.
1: Est-ce que vous avez fait déjà des petites crasses à votre voisin?
2: Moi, j'ai fait un truc gentil. C'était quand il y avait le match de foot mardi de la France.
1: Ouais.
2: En fait, j'ai capté qu'en bas, mes voisins du dessous, ils avaient un décalage avec moi, mais que j'étais vraiment en avance sur eux. Donc, quand il y avait but, qu'est-ce que j'ai fait? J'ai ouvert la fenêtre et j'ai gueulé.
3: Oh là là, et gratuit. Wow. Mais t'as rien fait.
2: Voilà, mais et je l'ai fait à chaque fois.
1: Mais c'est pas bien.

0: piètre.
1: Non, je vous assure, je suis un mec.
0: Et celle qui t'a dit de pas te garer là, tu lui as rien fait ?
1: C'est pas une voisine, c'est une connasse de voisine. C'est pas vraiment pareil.
2: Si, t'as la vipère que t'as eu au Touquet, tu l'as laissé aller chez le voisin.
1: C'est vrai que je l'ai poussé chez le voisin. Mais bon.
2: Et t'as plus de nouvelles du voisin.
1: Non, c'est vrai que depuis, les fenêtres sont toujours fermées. C'est très étrange.
2: Bizarre.
1: Non, mais en fait, je suis un garçon, vous le savez peut-être pas, mais dans la vie, je suis un garçon vraiment très cool. Je déteste les emmerdes. Je déteste les prises de tête. Pour me fâcher, il faut... Ouais. Je te trouve qu'il y a vraiment très grave dans la vie, plus grave que se fâcher avec un voisin ou machin. C'est pour ça qu'une fois, il y avait un type, j'avais raté un feu rouge. Le type, je l'ai vu, je lui ai fait un petit signe de genre, pas grave, mais qui est descendu de la voiture. Il est venu vers moi, j'ai regardé avec un sourire, je dis franchement.
3: Qu'est-ce qu'on va faire là ?
1: On est vendredi, 16h30, vous rentrez chez vous, je rentre chez moi. Est-ce que vous trouvez que se battre pour un feu rouge, c'est intéressant. Et je te jure, le gars s'est retrouvé con.
4: Ouais. Et il est sorti des urgences.
1: Non, mais je lui ai dit honnête, et c'est vrai que le gars a dû se dire, c'est vrai qu'il était complètement idiot ce que je fais. Et donc, une seule fois, j'avais une vieille voiture de sport que je sortais de chez moi, donc au Touquet, j'avais une voisine qui n'est plus là. Et en fait, bon, imaginez la route, hein, des gros tuyas, plus la maison du voisin, donc elle est pas, c'est loin quand même.
3: Ouais.
1: Et ma voiture tournait depuis 5 minutes, voilà. Et j'entends derrière la haie, oh, c'est une infection. Là, avec ces voitures, ils nous saoulent. Je ne comprenais pas, je croyais que c'était la radio, je cherchais partout où venait cette voix, parce que je ne voyais pas la personne. Et par contre, là, effectivement, c'était un vol. Là, j'ai mal pris. Là. Je lui ai dit, vous n'avez pas comment me gagner. Merde, voilà, une série d'insultes que je ne peux évidemment.
4: Depuis, il ne vient plus à la fête des voisins.
1: Depuis, elle n'est plus.
4: Elle n'est plus là. Hein.
1: Allez, on y va. Prenons Mélissa. Prenez Kimi. Ça va, Mélissa ?
5: Ça va et toi,
1: Boé ? Oui, bonjour.
5: J'ai pas trop compris ce que tu as dit à la voisine.
1: Alors,
5: c'était pas très clair.
1: C'était,
5: on peut savoir,
1: c'était vulgaire. C'était assez. Mais parce que parfois, je peux. Ouais. Il est possible. Tu sais, moi, je suis comme une voiture qui monte dans les tours.

0: On avait encore plein de gens, on pourra pas prendre tout le monde. Aurélien, je t'écoute.
1: Oui, bonjour l'équipe.
2: Salut, bon
1: moi, j'ai fait une petite bêtise. J'ai le chat de la voisine qui me pose toujours ses petites souris. Et un matin, je l'ai ramassé, je l'ai lancé en direction de sa piscine. En disant, ben, je te rends les trophées de ton chat. Et en fait, j'avais pas vu qu'elle était là, dans la piscine. Elle a hurlé.
0: Mais moi, tu sais... C'est qu'en ce moment,
1: dans une petite campagne, ouais. Elle dit à son mari, je pense que c'est un oiseau qui a dû la lâcher.
3: Ah bah voilà,
0: tu sais que moi, ma grisouille, elle me ramène en ce moment, je sais pas ce qui s'est passé dans sa tête, elle a une envie de chasse, il fait beau, elle sort, rien foutu de l'hiver, vraiment, elle a

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2: On va partir aux États-Unis là dans les toutes prochaines minutes, en Arizona pour être précis, pour une info tordue mais bougrement intelligente. Ce sera après Bruno Mars, I Just Might sur Europe 2.

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1: J'ai une info, elle est... Oh là là, c'est tordu, mais bougrement intelligent.
2: Alors ça, c'est très tordu, mais bougrement intelligent.
1: En Arizona, Brandon Soules, 19 ans. Mm-hmm. Il est sur le bord de la route, ses mains liées dans son dos, avec sa propre ceinture, un bandana fourré dans la bouche.
3: Oh là là, ça pue ça.
1: La police l'arrête comme ça, il raconte aux policiers une histoire terrifiante. Deux hommes masqués l'avaient pris pour cible, l'ont assommé, l'ont conduit là, avant de le jeter dans ce coin-là.
3: Oh.
1: Les inspecteurs l'ont traité comme une affaire d'enlèvement, très médiatisée.
3: Ouais.
1: Tout est passé à la télévision, ils ont passé des jours à analyser les vidéos de sécurité, à suivre les pistes, mais...
3: Qu'est-ce qui...
1: D'un seul coup, les choses se sont arrêtées.
3: Qu'est-ce qui s'est passé?
1: Les caméras, bon, pas de masquer, pas de camionnette blanche, pas de lutte. Au lieu de ça, ils ont vu Brandon en train de marcher vers un château d'eau, passant quelques minutes à essayer de s'attacher les mains avec sa ceinture, s'allonger par terre pour se fourrer un truc dans la bouche qui était... Et pour attendre finalement que quelqu'un le trouve, il rampait par terre. Quand la police l'a confronté aux images, Brandon a dit qu'en fait, ce jour-là, il voulait juste pas aller travailler.
4: Mais
5: c'est
4: ouf.
5: Tout ça pour pas aller travailler.
4: Faire ça lundi, moi.
3: Mais c'est pas con.
1: Mais de toute façon, je vais vous le dire, il est arrivé la même chose à Corentin.
3: Ah
1: la
3: bon
1: police l'a retrouvé un matin, à moitié dans le coma, endormi dans un caddie.
3: Ouais.
1: Lui, il a pas dit qu'il était enlevé. Il a une autre version pour pas aller bosser.
6: Je vais pas encore rentrer. J'étais travaillé ce matin, mon patron m'a dit, retourne chez toi, t'as congé.
1: Ben voilà. Ah, mais il est plus honnête, lui, plus honnête.
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2: Statue de Messi, alors on est dans quelle ville? On est dans quel coin?
3: En Argentine.
4: Buenos Aires.
2: 26 mètres de haut, elle fait la statue.
4: Ah oui, quand même.
2: Ah, c'est pas rien.
5: Ah oui, c'est pas l'échelle.
2: 26 mètres, moche. J'ai l'impression que c'est fait par un enfant.
3: Même le maillot, il est laid, il n'y a rien qui va.
2: Rien ne va, c'est vraiment, c'est dégueulasse. L'œuvre ne plaît pas à tout le monde, hein, c'est sur les réseaux. Plein d'internautes se sont empressés de la critiquer. Stouff, j'aurais ton avis.
6: Bah, on dirait qu'il fait caca, là.
5: Qu'il fait caca une Coupe du Monde.
6: Sur la journée. Ouais.
2: Bah, on dirait que c'est pas sa tête, surtout, on dirait que c'est une tête qui va n'importe qui. Pietro,
5: non, la tête est foirée. Non, il y a
6: tout
5: rien
6: est
5: qui
6: foiré.
5: Va.
3: Non, mais je pense que ils auraient pu le voir avant de la mettre.
2: La tête, tu sais, t'as l'impression que la tête, elle a pris le chaud et qu'elle s'est démoulée et que c'est pas c'est une tête. Mais c'est pas lui. On a la statue, je crois. Avec
3: on a la statue avec nous. Allô.
7: Allô.
3: Oui. Ah oula.
7: Voilà.
3: Ouais.
7: Vous l'avez en exclu, la statue de Messi, qui ressemble plus à Jérémy Larcher, joueur du FC Poitiers. Mais bon.
3: Ouais, ah, on a vu ça. Hein. Comment vous le prenez
7: Je le prends bien. Ouais. Hein, je deviens connu. Je suis moche. Mais connu.
3: Oui,
7: je suis censé rendre hommage à Messi, mais visiblement, même Messi, il n'est pas reconnu. Disons que je suis plus mes noms que Messi.
3: Alors, et du coup, vous allez quand même rester ou ils vont vous enlever
7: Parlez bien fort que mon oreille, elle est là.
3: elle est coupée en deux. Vous allez rester ou ils vont vous enlever?
7: Non, je suis censé rester. Ouais. Ah, bon, en faisant 26 mètres de haut, en même temps, c'est dur de rester discret. Hein.
3: Ah bah,
7: écoutez, comme ça. Quand vous voulez que je vous dise, faire carrière en étant moche, il n'y a pas de honte. Hein. La honte, c'est ceux qui m'ont fait, c'est tout.

0: C'est bien les vacances, hein.
1: Tu m'étonnes.
0: Eh ben, très bon début de journée. Merci d'avoir choisi Europe 2. C'est Coé sur Europe 2 jusqu'à 11h. Il est 10h39. On va retrouver. C'est notre habitude du vendredi. Le maillon très très faible. Voilà d'abord Jérémy Frérot. Comme toi, je suis

0: Banque aussi, Freddy.
1: Correct. Franck Leboeuf.
2: Banque.
1: Si tu télécharges illégalement un film en Martinique, comment es-tu appelé?
2: Un pirate des Caraïbes.
1: Correct. Michel Pagny.
3: Oui.
1: Que faut-il faire pour éviter que le plastique s'accumule dans les océans?
3: Ah bah que les poissons mettent leurs bouteilles d'eau dans les poubelles de jaune.
1: Correct.
0: Bravo. Ah c'est bon, on a gagné là.
4: On a tout bon.
1: Eh bien, allez, nous arrivons à la fin de notre jeu. Hélas, zéro.
0: Mais pourquoi?
1: Euro en banque. Vous, vous êtes bien du genre à faire volasser sur des chaussures à scratch. Avec zéro euro en banque, vous êtes tous les maillons faibles.
5: On est marre.
1: Au revoir.
0: On gagne jamais.
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0: En attendant, on démarre cette journée ensemble avec le top de Stouff. Spécial été. Ce sera dans un instant. Je prépare aussi la musique officielle de la Coupe du Monde. Même si elle nous donne un peu de boutons là aujourd'hui. Shakira, Burna Boy, Die Die sur Europe 2.
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1: Ma petite souffle, le top du jour, on y va.
2: Oui, je vais parler des choses qu'on veut pas voir cet été. On va commencer par les... Oui, arrête. Pardon.
3: Oui.
2: On va commencer par les Insta remplis de couchers de soleil des autres et les stories de pieds face à la mer. Là.
1: Ah bon, on va en avoir.
2: Mais on veut pas arrêter ça.
3: Avec la musique soleil bleu. Là.
1: Ouais, ouais. Oh, laissez-moi vivre comme je veux.
2: Un peu d'originalité, vous faites tous la même chose.
4: Ils sont moches, vos pieds.
1: Allez, mais t'as raison, t'as raison.
2: Ensuite, on a le collègue qui écrit urgent dans un email alors qu'on est en congé. On veut pas voir un email arriver avec urgent, urgent, en gros, warning partout. Non, laissez-nous tranquille.
1: Ah ouais. Ça dis pas ça, moi, je t'envoie pas de mail.
2: Je sais, mais ça...
1: Bah, oui, tu lis pas tes mails.
2: On veut pas voir non plus les coups de soleil sur les gens qui sont rouges et crevisses. Ça existe, les protections solaires, indice 50, pensez-y cet
4: été. Ouais, mais à la limite, quand tu sais qu'ils souffrent un petit peu, c'est rigolo.
2: Ouais, non, mais non, c'est, maintenant, t'es prévenu quand même. Tout le monde est prévenu, il faut un petit peu arrêter.
1: Je l'ai vu une fois devant moi, quand vous avez pris un coup de soleil, que ça vous gratte et que vous êtes rouge, allez arrêter de faire chier les urgences dans les hôpitaux.
2: Les nanas qui te mettent de l'huile là, pour bronzer, alors que non,
1: vous
2: faut
1: brûlé,
2: pas
1: vous
2: arrêter.
1: Vous allez brûler, bah, vous allez souffrir de nuit, puis c'est tout, hein, que ce que je dise.
2: Cet été, on ne veut pas voir non plus les gens trop bien gaulés qui font leur sport sur la plage. Ça énerve.
1: Ils énervent aussi, eux.
2: Ils sont bien gaulés, ils sont là en train de faire du sport.
1: T'as remarqué, ils sont trop bien gaulés. Ils ont pas faim comme toi au petit-déj. C'est-à-dire que toi, t'es en train de défoncer un pain au chocolat.
4: T'es en train de faire la queue à la boulangerie. Les mecs, t'es en train de courir.
1: Mec, tu les vois avec un
3: jus de lait d'amande.
2: Un jus détox.
1: Toi, t'as la tête comme ça. T'as eu du mal à te lever à 9h. Lui, il est levé depuis 6h. Il court. Mais qui c'est cette personne? Quel est cet être humain?
3: Et au bord de la piscine, il mange des fruits.
2: On est en vacances, quoi. Et là, je vais terminer.

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0: Bon, le moins qu'on puisse dire, c'est qu'on se fait du bien grâce à la musique Europe 2.
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0: Allez, ça c'est de la bonne musique, comme on aime. Bah, tu m'étonnes. Oh, ouais, Destiny Child. Bah, alors sûr, mais oui, que c'est bon ça. On adore. Bonus Pop Europe 2, c'est énorme ça. Allez, Destiny Child, on écoute.

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Benson Boone arrive après Martin Garrix avec Ed Sheeran, Repeat It sur Europe 2.

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1: Europe 2 à midi, ça part en pause déj, hein. Bon, si vous êtes en vacances, bon, c'est plus cool, hein, on mangera plus tard, quand on veut. Bienvenue sur Europe 2, c'est Julien Fruité, je vous passe la playlist Pop Europe 2 pendant 30 minutes non-stop. Alex Warren, Imagine Dragons et Angèle après les infos.
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3: Bonjour, bonjour à tous. La moitié nord peut enfin respirer avec la baisse des températures tant attendues. Chaleur toujours étouffante en direction du sud. Toutes vos conditions météo arrivent juste après les infos. De la grêle, de la pluie, du vent, les orages ont fait des dégâts hier soir et cette nuit. Dans la Haute-Vienne, une femme est morte après la chute d'un arbre. Alors qu'en Isère, un homme de 37 ans a été retrouvé carbonisé dans un atelier parti en fumée après un impact de foudre. Image impressionnante également d'une tornade qui s'est formée près de Saint-Étienne dans la Loire. La circulation des trains est aussi interrompue toute la journée entre Limoges et Poitiers. Des arbres sont tombés sur les voies. Côté route, le trafic est déjà très chargé pour ce troisième week-end de juillet. La journée de ce vendredi est classée rouge dans le sens des

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Pourquoi? Parce que je sais que vous avez tous envie de faire la fête. 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C'est génial. Franchement, à chaque fois, on passe de très très bonnes soirées. J'ai bien envie de vous chauffer dès maintenant. Voilà Imani, le remix de Don't Beat So Shy sur Europe 2.

30 minutes non-stop, c'est la playlist de Pop Rando. Alors on met un billet sur ce morceau dans le top 5 des tubes de l'été, top 3 même, hein, c'est sûr. Bah ouais, on fera un point ensemble si vous voulez fin août, mais on prend pas trop de risques là en s'avançant comme ça. Bébé Rexha, produit par Le Goat, David Guetta, Sad Girls sur de Pop Radio.

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Europe, deux jours de vacances pour certains, en tout cas le week-end arrive pour tout le monde et vous pourrez profiter. Alors temps agréable et assez ensoleillé sur les plages aujourd'hui, pas trop chaud sauf en Méditerranée. Alors, 30 à 34 degrés sous les parasols, 25 dans l'eau et à peu près 30 dans les eaux corses. Côté Atlantique, 21 à 24 dans l'eau, 25-27 sur le sable avec un peu de

On profite de la playlist Pop en deux là pendant 30 minutes non-stop et vous êtes peut-être déjà sur la route des vacances là en voiture et vous dites mince, est-ce que j'ai bien fermé la porte à la maison? Mais oui, ça va, partez tranquille. On écoute Délit Furtado après Tovelo et Stromae, des fleurs sur Europe 2.

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0: Bah, je sais pas vous, mais moi j'écouterais bien les TLC là sur Europe 2. Hein, oh, les TLC bien.
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0: Énorme tube dans le monde entier. No Scrubs. Alors, Scrubs, ça veut dire. Ça désigne un homme immature, sans ambition, qui profite des autres et qui essaie d'impressionner sans rien apporter. Les TLC.

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Vendredi après-midi avec la playlist Pop en 2 là pendant 30 minutes non-stop. Alors on attend le week-end avec impatience, on attend les vacances aussi pour certains, ça arrive. Sam Smith avant 14h et puis ce morceau de DC's que je tiens absolument à vous faire découvrir. C'est tout nouveau, hein, ça vient de sortir, c'est tout chaud, ça sort du four. Il revient sur les aspects de son passé qui ont construit ce trait de son identité, tout en évoquant le fait qu'il n'arrivera pas à changer et voilà, il n'arrivera peut-être jamais. Voilà, DC's, il sera en concert partout en France pour une tournée des Zénith de décembre 2026 à janvier 2027. On écoute Maniac sur Orbe 2.

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1: Bah, ça fait plaisir de passer l'été ensemble avec la playlist Pop en 2 pendant 30 minutes non-stop. Alors, il n'y a rien à grand écart juste après Bruno Mars. Cette ambiance, mais cette ambiance, on aime bien. C'est rétro, c'est chaleureux. Véritable déclaration d'amour pour cette chanson Bruno Mars On My Soul sur 2 Pop Radio.

0: Et à la plage, la temps agréable et assez ensoleillé sur les plages aujourd'hui. Alors pas trop chaud sauf en Méditerranée, hein. 30 à 34 degrés sous les parasols quand même, 25 dans l'eau et à peu près 30 dans l'eau en Corse. Côté Atlantique, 21 à 24 dans l'eau, 25-27 sur le sable avec un peu de vent. Dans le Pays Basque, attention aux physalies, c'est un peu comme des méduses. Trois plages ont dû fermer hier à Anglette à cause de ça. Et 19 à 21 degrés dans l'eau côté Manche avec 21 à 25 en dehors.
1: Ensoleillement, température de l'eau, conditions de baignade, c'était la météo des plages Europe 2.
0: Allez, la playlist Pop Europe 2 pendant 30 minutes non-stop. Vous allez vous régaler avec tout ça, hein. Ah ouais, vous allez vous régaler. Jérémy Frérot arrive, David Guetta, un classique Pop Europe 2 de David Guetta, et puis Ray, Where is my husband sur Europe 2 Pop Radio.

30 minutes non-stop. Alors à toutes celles et ceux qui ont prévu et qui ont la chance d'aller en Italie cet été pendant les vacances, sachez qu'il est désormais interdit de pique-niquer sur certaines plages privées. Donc soit vous faites un gros petit déj le matin avant d'aller à la plage, soit vous payez une focaccia à 42 balles. Voilà. Et on adore l'Italie évidemment. Et on adore ici Damiano David sur Europe 2.

0: adore.
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1: Kebab.
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1: Al kebab.
2: Avec des frites.
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0: Ce tableau de bord est fait avec en souvenir de ton rôle. Bah alors.
1: Un escalier en colimaçon.
0: Tu peux tout fabriquer ou que des bijoux?
2: Alors, non, je peux fabriquer d'autres choses, mais c'est vrai qu'on ne me les demande pas en général.
3: La tuile.
0: Bah oui.
3: Une maison.
0: Si je veux une commode. Une commode en. Bah oui, on peut réfléchir,
4: mais
0: non.
4: Mais tu peux refaire le crépi d'une maison avec le lait maternel ou pas?
2: Alors, c'est rare qu'on utilise de la résine pour faire du crépi, mais bon.
0: C'est les mecs qui
2: l'ont utilisé en résine, ouais.
0: La lourdeur des gars, 5 heures plus tard. Et un ordinateur, on peut le faire. T'as trouvé, Stouff?
5: Non, je trouve pas, mais je suis sur plein de sites de bijoux. En fait, ça existe, il y en a beaucoup.
0: Ah bah très bien, tu viens de lui remonter le moral, Stouff, ouais. Voilà.
5: Non, mais je connaissais pas et je vois qu'il y en a plein.
2: Après, c'est pas que ça, hein. Je fais de la résine normale avec des fleurs séchées, tout ça, mais c'est vrai que principalement, je vais utiliser
0: Sur tout ça. Fais ta promo, vas-y, que les gens aillent faire un tour sur ton site, vas-y.
1: C'est blueblue.com.
2: Ouais, et ben, du coup, non, c'est vraiment Histoire éternelle, l'atelier ou l'atelier d'Anaïs, ça dépend. Et donc, c'est basé sur la nouée. Et donc, ouais, je fabrique des bijoux en fleurs séchées, je vais créer des objets de décoration aussi, des mobiles, des choses comme ça.
0: Je
2: peux faire plein de choses.
0: Bon,
2: mais c'est vrai qu'on
0: bisou.
2: Demande surtout des bijoux comme ça.
0: Je t'embrasse fort et je te souhaite une belle journée et de belles vacances. D'accord, bisous,
2: merci
0: ma belle.
2: Merci beaucoup, bonnes vacances.
0: Bisous.
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0: Oui. J'ai pas d'hésite.
1: Mais non, mais c'est vrai que c'est pas aérodynamique, quoi, comme truc.
2: Non. C'est, honnêtement, pour moi, ça n'a absolument rien d'un ovni.
1: Oui, mais c'est quoi si c'est pas un ovni?
3: C'est un drone, peut-être.
2: Ça, ça. Attends, laisse-moi, attends, je plisse les yeux. Bah, je m'y connais, laisse-moi plisser les yeux.
4: Ouais.
3: Vas-y.
4: C'est quoi
5: ça? C'est un tabouret Ikea, ça.
2: Quand t'oublies une vis, ça donne ça. Hein.
4: Un bobo chic.
2: Bon, Pietro, je sais que tu me l'as dit, mais c'est ouf. Très sérieusement, est-ce que tu crois aux ovnis?
3: Alors, non, je crois qu'il y a une vie ailleurs sur notre planète comme nous, qui existe, mais très, qui est très, très, très, très, très loin des années de nous. Mais en ovni comme ça, non, j'y crois pas.
4: Mais avec tout ce qu'on envoie dans l'espace et tout, on aurait déjà eu des nouvelles de gens qui sont sur une autre planète.
2: En fait, là où il a raison,
3: c'est
2: que
3: loin.
2: Le nombre de fois, où maintenant on est en train de faire que les mecs voient des astéroïdes.
4: Ben oui, en fait,
2: six
4: c'est ça,
2: mois avant, ils arrivent à voir l'astéroïde en disant ouais, il va passer à 10 km, 100 km,
1: mais ça n'a rien à voir. Un astéroïde, c'est énorme et c'est pas si loin.
2: Enfin, tu vas pas.
4: Mais sur une autre planète, tu peux bien voir
1: s'il
4: y a
1: des gens. Mais
2: Pietro, un drone, ils arrivent aujourd'hui, tu décolles un petit drone. Dans une ville, ils vont te gauler parce que le drone, ils vont voir le signal radar du drone. Donc tu risques d'avoir des gros ennuis. Faites gaffe d'ailleurs avec les drones.
4: Ouais.
2: Parce que si vous êtes dans des endroits où vous n'avez pas le droit, ils peuvent te choper. Ils peuvent savoir où tu es, ils peuvent retrouver jusqu'au numéro de série.
4: Big amende.
2: Mais tu vas pas me faire croire qu'un vaisseau spatial monstrueux qui passerait autour de la Terre, ils le verraient pas.
1: Pourquoi déjà monstrueux?
2: Parce qu'un vaisseau spatial, c'est plus gros qu'un drone, c'est ça que je veux dire. Tu vas pas me... Ou alors, sauf
1: non,
2: si les extraterrestres sont tout petits.
1: Si c'est, Tesla. Si c'est eux qui viennent à nous, c'est qu'ils sont déjà technologiquement bien supérieurs à nous.
2: Donc
1: ça se trouve, tes fréquences radio,
2: dégage. Pietro.

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0: Bravo. 100 fois mieux.
1: Reste tout fait nous emmener à la glace.
2: C'est quoi ce bruit que tu nous as fait de dire une tortue qui se copule? Attention. Il y a du texte. Stouff, parce que j'avoue les autres, c'est pas fou.
3: Bon, ça c'est de l'argument ça.
2: Joli.
0: C'est signé ça?
2: Non, bah évidemment. Koé.
4: Mais Koé, t'es
3: avec ton écriture.
0: C'est non, c'est pas moi. C'est
4: mais tu comptes dans les votes toi aussi?
3: Ah oui, non, mais c'est Vito.
2: Ah oui,
0: qui a écrit.
3: Fayol. Non, c'est pas moi.
2: Koé, Stouff.
3: Ça s'annule.
2: La règle du jeu dit que si je suis dedans, ça s'annule
3: zéro.
2: Pas.
3: Zéro.
2: Voilà.
4: Est-ce qu'on fait zéro ou
0: zéro,
4: pas
0: zéro. Mais
4: zéro.
0: Qui a fait ça, là?
2: Je continue.
1: Oh là là.
2: Stouff.
3: Bah arrêtez là.
4: Mais oh quoi, arrêtez là, ça veut dire quoi ça?
2: Je suis d'accord que c'est un peu faux.
1: Ouais.
2: Stouff.
4: Non, mais c'est une vanne.
3: Non, vous avez plus.
4: Il y a un piège.
2: Stouff, je prends les trucs.
4: D'accord.
2: Stouff. Piètre avec son écriture.
3: Ah non, pas.
2: Ah, peut-être. Ah non, mais t'es un truc pour piètre.
4: Piètre.
0: J'ai pas fait de faute.
2: Stouff Koé. Excusez-moi,
3: ça fait non, ça arrive. Allez, ça s'annule, ça s'annule.
0: Mais c'est son nom de famille, peut-être.
3: Non, non.
4: Non, c'est pas mon nom de famille.
2: Vito, uniquement pour sa présence.
3: Merci. C'est qui a écrit ça là?
0: Où on en est là?
1: T'as un vote, c'est bien déjà.
2: On en est pour l'instant.
4: 4 pour Stouff, 1 pour Pietre, 1 pour Vito, 1 pour Koé, 0 pour Tony, 0 pour Corentin.
2: Ah, ouais. Ça, c'est ton écriture. Pietre.
4: Ah non? 4 pour Pietre.
3: Allez! Je me rattrape!
0: De pour... quel resto tu vas me donner? La vérité, est-ce que quelqu'un a voté pour soi?
2: Ah non. Stouff.
0: Bon, a priori, j'ai pas voté pour
2: moi. La failloterie. Ah quand même? Non, parce que le chef, il a rien en fait.
0: Il est ici, là.
4: Si, il a un point.
2: Ouais. Stouff.
4: Ouais.
3: Avec un cœur.
5: Ouais, c'est injouable, là.
0: Ok. C'est quelqu'un qui a que les choses dans l'équipe.
2: Ouais. Pietre, de loin. Bon, c'est celui-là, le tien. C'est celui-là, le tien.
0: Mais toi, mais le mec, il vote pour lui. Il vote pour toi.
2: C'est bien.
3: Pas du tout.
0: Corentin, mais ça s'annule, ça, non.
2: Corentin, rien pour toi pour l'instant.
0: Ouais, moi, je m'en fous.
2: Non, mais attends, c'est meilleur.
0: Non, je m'en fous. Je sais que je suis pas le meilleur. Piano, piano. Un jour, je le serai.
2: La meilleure, Stouffinette.
4: Oh, c'est... qui c'est qui m'appelle Stouffinette?
5: Ouais, ça, c'est Koé.
0: Ouais. Ça, c'est Françoise.
4: Non, c'est pas l'écriture de Koé, ça.
2: Et enfin... Stouff.
5: Avec deux cœurs. Ça, c'est Arnaud Lagardère.
4: C'est bizarre, il y a un truc de loup, là.
2: Stouff.
0: C'est de la musique, ça.
3: Hé, Tony, putain, t'es aimé,
0: je suis nouveau,
3: Tous les deux, là.
2: T'es nouveau et visiblement, personne ne te connaît. Eh bien, Stouff, c'est toi qui vas choisir le restaurant, puisque je rappelle que dans une heure... Nous referons un tirage, cette fois-ci, du pire salarié. De la pire personne de l'équipe.
4: Genre, pousse, je peux choisir. J'aurais toujours rêvé d'aller à la Tour d'Argent.
2: Ah non, non,
4: mais c'est 350
2: balles
4: de tête.
0: Après, il suffit de bien voter au prochain tour, les gars. Bah oui.
2: Non, choisis un resto. Non.
0: Ah, si.
2: Non, parce qu'il faut que ce soit crédible.
5: Bah, tu perdras.
4: Donc, je choisis un resto quoi? C'est quoi?
2: Bah, choisis genre, un resto, tu attends. Dis, j'aime bien ce resto.
4: Genre le Grand Colbert, des trucs comme ça.
3: Non, à mon avis, t'en parles pas.
0: Tu vas prendre le petit Colbert.
5: Tu veux pas l'écrire sur un papier et on le découvre en même temps que le pire employé?
2: Tu vas me l'écrire tout à l'heure, le resto. Et tout à l'heure, le pire employé saura où il invite l'équipe.
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1: Une info il n'y a pas longtemps. Il y a eu le mariage entre Taylor Swift et Travis Kelce. Vous connaissez lui ?
2: Non.
3: Non. Non.
1: Mais, il paraît Taylor.
3: Ah si, c'est pas un footballeur américain.
1: Si, c'est pas la dernière Taylor. Hein.
3: Parce que on lui donne
1: une réputation à avoir été quand même avec beaucoup de gens à Hollywood. Ah,
2: elle a un body count.
1: Voilà. Vous voyez ce que je veux dire ? Il y a eu une période un peu. Voilà.
4: Je ne suis pas resté longtemps avec elle.
2: Non. Moi aussi, elle m'avait saoulé. Ah, et puis elle était tout le temps partie à gauche, à droite et tout.
1: Ouais, non, franchement, elle rangeait pas la salle de bain. Moi, ça m'a.
5: Alors que moi, avec Travis, ça s'est bien passé.
1: Ouais, avec son mec. L'état d'ordure qui venait de son mariage se sont vendus à une vitesse record. Ils ont été mis aux enchères sur les plateformes de vente. C'est-à-dire que les mecs des poubelles ne sont pas venus prendre. C'est-à-dire qu'au moment de jeter, c'est les mecs de l'entretien qui ont pris les poubelles et qui sont allés les vendre.
2: Oui, c'est pas elle qui les a vendus, c'est ça que je veux savoir.
1: 25 dollars le sac d'ordure du mariage. C'est-à-dire qu'en fait, ça n'a aucun sens parce que c'est même pas
2: perso.
3: C'est de la bouffe, c'est des serviettes.
1: Moi, tu me dirais, là-dedans, il y a les restes de la bouffe de Tati Jeannette qui vient du fin fond du Kansas.
3: Bah ouais,
1: je m'en fous que ce soit Tati Jeannette Swift.
2: Tati Swift.
1: Tati Swift. Tu t'en fous d'acheter les poubelles de Tati Swift?
4: Oui. Il y a des photographes qui avaient fait ça, qui avaient volé les poubelles de Michael Jackson de plein d'Eurostars, qui avaient tout déposé sur une table et qui avaient fait les photos. Ils les vendaient, mais hors de prix. Et après,
1: ça,
4: ils te vendaient les poubelles. Mmh. Et tu voyais que, par exemple, Michael, il mangeait des frites de chez McDo, des lingettes de je sais pas quoi, des trucs et tout. Et tu voyais vraiment les poubelles des stars, Madonna,
1: Michael. Il faisait vraiment des frites de chez McDo. Il faisait un Uber Eats, Michael.
4: Ben, franchement, ouais, il devait se faire livrer. C'est comme Julio Iglesias. C'est une photo où tu le vois manger du KFC avec une tortilla de ses espagnols, omelette de pommes de terre.
1: Ah ouais,
4: les mecs, en général, après les concerts et tout, ils vous donnent.

0: à 25$ le sac. Tu sais, c'est comme les pochettes Panini. Le mec, il fait, oh putain, j'ai que les serviettes. Et toi, t'as quoi? Ben moi, j'ai un peu de pièces montées. Bon, les gars, quel est le truc qui semble dégueu que vous pourriez acheter si ça vient d'une star? Faut vraiment être fan. Hein. Je vous le dis. Monsieur, ah, il lève la main, Corentin.
1: Bah oui, moi, le slip de Zizou 98. Même si tu la transpires, je l'achète direct.
2: Ah non, mais je préfère qu'il mise le maillot d'un sportif,
3: ouais,
2: le maillot
3: d'un slip.
0: Et puis chaque matin.
1: Oh Zizou.
3: Oh mon Zizou transpirant. Oh, la boule gauche toujours.

0: récupère les capsules de Nespresso de Georges Clunet pour mettre dans mon potager. Ah, je fais ça.
1: Ouais, et ça change quoi?
0: Ouais. Bah, ça fait de l'engrais.
2: D'accord. Ah,
0: c'est de l'engrais Georges Clunet. Du coup, mes tomates, elles ont du style.
1: Elles font what else?
3: Ah, non, mais moi, c'est parce que j'allais dire, Basile Boli, je crois que dans toute sa carrière, il a jamais changé de slip pour ses matchs.
1: Il avait le fétiche. Oui, mais il l'avait.
2: Et alors là, il tient seul.
3: Alors là, celui-là,
2: tu le jettes le slip, c'est un meuble. C'est un meuble Ikea.
4: C'est ouf. Moi, je veux dire, les restages, je m'en tape le cocotier. Donc, franchement, rien du tout. Mais effectivement, ça serait plus un t-shirt avec de la transpi, voilà, ça me dérangerait pas.
3: Un maillot de foot.
4: Mais
3: toi.
4: Sinon, les restages, je m'en tape. Je m'en tape de leur live.

0: voiture de Batman. La voiture de mais Batman non. des années 60 et la Batmobile
1: oui,
0: des
1: ça,
0: années...
1: Oui, mais ça, c'est joli, ça. C'est, tu vois, ah c'est, oui, c'est une c'est la collection. C'est
0: et il l'a fait complètement automatiser, la Batmobile, de parce que vous savez qu'à la base, c'est des voitures avec un petit moteur dedans et c'est un peu en plastique. Il a fait tout refaire. Il a mis un gros moteur à l'intérieur. Ah ouais. Et en fait, il a fait tout un truc avec l'intelligence artificielle où tu passes à côté, tu fais Batman, Batmobile... Ouvre-toi et le truc s'ouvre complètement.
2: Ça n'a pas dû lui coûter cher, ça.
0: Oui, un peu de sous. Puis va rouler là-dedans comme t'as l'air d'un con, surtout.
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4: Qui serait élu le pire employé de la saison? Vous avez une petite idée déjà? On va en parler dans un instant, c'est en ce moment, c'est Coé sur Europe 2 jusqu'à 18h. On va retrouver l'équipe après Offenbach, Star Sailor, For To The Floor et un point sur l'actu.
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4: C'est l'actu Europe 2 avec Jérémy Desiderati. Salut Jérémy.
6: Salut Quentin, bonjour à tous. Après le passage des orages violents hier soir, ce sont des conditions plus fraîches qui touchent la moitié nord alors que le sud subit encore la canicule. Météo pleine de contrastes donc à suivre d'ici la fin de ce flash. À direction d'abord, la zone toujours très quadrillée par les gendarmes près de Cagnac-les-Mines. Les ossements découverts dans le Tarn hier sur indication de Cédric Jubilard doivent être analysés avant ce soir. Un examen qui permettra de déterminer si cette dépouille est bien celle de Delphine Jubilard disparue depuis décembre 2020. En attendant, les fouilles se poursuivent sur place pour trouver d'autres restes de squelettes, mais aussi des effets personnels de l'infirmière. Les éléments se sont déchaînés ces dernières heures. Après les violents orages d'hier soir et de cette nuit, les agents municipaux, mais aussi les secours, sont toujours à pied d'œuvre pour dégager les routes. Du travail également pour les couvreurs. De nombreuses toitures ont été soulevées. De violents orages fatals à un homme de 37 ans retrouvé mort en Isère dans une usine en feu après avoir été frappé par la foudre. En Haute-Vienne, c'est une femme de 30 temps qui a perdu la vie après la chute d'un arbre. Des milliers de foyers sont toujours privés d'électricité. De l'autre côté des Pyrénées, ce sont les flammes qui font toujours de gros dégâts. L'incendie qui s'est déclaré près

0: viendra demain.
1: Pour des raisons évidentes.
2: Je sais pas qui a écrit ça.
1: Ah oui, parce que j'ai pas de mémoire. Oui, bah oui, il a raison. Je m'en souviendrai demain.
2: Voilà. Pour des raisons évidentes, cette personne qui a écrit ça a bien mis un S à raison, mais pas à évidente.
3: Ouais. Ah. Donc c'est pas moi. Donc c'est un chef.
1: Ah, c'est ma sœur, peut-être. C'est qui ?
2: Deuxième papier. Alors, il y avait écrit Tony, le pire. Tony qui a été barré pour mettre Vito à la place.
1: Ça, c'est Vito. Oh. Je suis sûr que c'est Vito.
3: Bah, pourquoi ce serait moi ? Je vais pas me mettre moi.
2: Ce serait con de se mettre lui-même pour payer un resto. Enfin, vraiment. Oui.
1: Désolé, Vito.
2: Je continue. Tony.
1: Ouf. Voilà. C'est pas possible, c'est une blague.
3: Alors, on est parti sur un 5-0, là.
1: Ah, mais ça, chaque fois que j'ai un vote, c'est moi qui paye.
3: Bah oui.
1: Ah, bah, merde, j'avais pas compris. Je croyais que je gagnais.
3: Eh non.
0: Eh non.
2: Oh, c'est ouf. Parce qu'elle gagne à chaque fois.
1: Ah, c'est honnête.
4: C'est toi, Piette, qui a fait ça.
1: Pas du tout.
2: Tu peux mettre.
4: C'est
2: tu peux compter les points quand c'est toi.
4: Mince, j'ai pas compté.
3: Pas du tout.
1: C'est le chef qui a fait
3: le regarde, c'est que le chef qui a fait.
2: Alors, Stouff, Stouff, une. Deux pour Tony, une pour Vito. Tony.
1: Allez, allez, vous faire revoir.
3: Après, ce que tu vas prendre, c'est Espagne.
1: Céline Dion, le gars, il a eu les places pour Céline Dion.
2: Tony.
3: Ouais, oh là là là.
1: Et les places pour Bad Bunny. Elles sont trucage. Hein.
3: Ouais.
2: Corentin.
1: Quoi oh. Avec un cœur en plus.
3: Attends, mais ça, c'est Stouff, ça.
4: Non, c'est pas mon écriture.
2: Peut-être la dame du petit déj.

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0: Sling, sling, sling.
1: Pourquoi tu fermes les yeux comme si tu jouais un morceau de musique? On dirait.
2: Il est imprégné.
1: On dirait Beethoven alors qu'il nous fait l'imitation.
0: Je deviens l'imitation en fait.
1: Alors je vais t'aider, t'en as peut-être dans ta poche ou dans ton sac.
0: Schling.
1: Non mais c'est pas Schling comme ça, c'est pas Schling. Tu peux le refaire
3: dans ta poche ou dans ton sac.
0: De quoi?
3: De la monnaie?
1: Non, non, non. Bah, qu'est-ce qui peut faire un autre bruit métallique dans un sac?
3: Les clés.
1: Les clés, le porte-clés.

0: tard, il voulait voir la télé, puis ça faisait...
1: Avec une passoire.
0: Ouais. Je l'ai dit, je viens de le dire.
2: Canal+
0: Ouais, c'est ça.
2: Eh oui. Décodeur.
0: Ah, ouais, c'est ça. Bah, en même temps, j'ai aidé. Allez, vas-y. Donne-moi un numéro.
2: Le 7.
0: Le 7. Magnifique. Un avion en papier, c'est cool.
3: Oh là
0: là.
3: Oh là. Ah,
4: génial.
3: Jamais volé.
4: On va te le faire. Quel pliage.
0: Hey, on te le fait tout de suite, on le balance par la fenêtre, il devrait arriver. Je t'embrasse fort, bisous,
2: à la
0: bisous.
2: Ouais, gros bisous à tous.
0: Bisous, ma belle, on va terminer. Xavier, sois bon, les 100 balais 1 mars. Il nous reste la case numéro 1, il reste la case numéro 2, il reste la 4, il reste la 6 et la 8. Vas-y, écoute bien, dernière imitation.
5: Ok.
0: Écoute bien, Xavier. Ah, si, c'est bien. Ah, si, c'est bien.
4: Si, c'est bien.
6: Si, il a bien. Hein.
7: Mais quand est-ce que commence l'imitation?
0: Si, c'est bien. Oui, Tony, que veux-tu dire? Oui, Tony. Tu veux une place de parking, Tony? Alors, vas-y, Xavier.
5: Romain, un euro autant?
0: Non.
3: Mais c'est pas ça.
5: Ah, je sais pas.
0: Enfin,
3: mais c'est son pote, il est à côté.
0: Il vient de taper des trucs, il a fait.
5: Rhinocéros ?
4: Non, c'est pas du tout la même région.
3: Je fais tourner un ballon sur mon nez.
4: Il fait beaucoup plus froid.
0: Parce que c'est un rhinocéros, il le perce, hein, le ballon sur son nez.
3: Oh, what the...
5: Il le perce, tu m'étonnes.
3: Je mange des sardines.
5: Ah, un cachalot. Non,
4: toujours pas.
3: What the... Le cachalot, il fait pas ça, il fait pas. Il fait comment le cachalot ?
5: Non, attends, ça peut être quoi?
0: C'est une blague. Ça peut être quoi,
5: messieurs, dames?
0: Ça peut être quoi? Ça mange des sardines, ça fait clap-clap des mains, et tu me dis, ça peut être quoi?
5: Purée.
3: C'est pas de la purée.
4: Un dromadaire.
3: What the... Il a des goûts de l'eau.
0: Non, mais je voudrais qu'on le laisse réfléchir. On partira pas tant qu'on n'a pas fini.
5: J'ai mal parti.
0: Alors, ça mange des sardines dans l'eau.
4: Ah,
0: un phoque. Voilà.
3: Un bébé phoque.
0: On a été sympa. Hein. Allez, donne-moi un numéro.
5: Le 1.
0: Ah, voilà, il me l'a trouvé. Un miel pops. Les 100 balais à Mars, on les garde pour demain. Je te fais un gros bisou. Bisous, mon ami.
5: Merci.
0: Salut, mon Xavier. Stouff, maintenant, nous terminons là-dessus. Tony, pire employé de la semaine, pire employé de l'année.
3: Qu'est-ce qu'il va payer?

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2: Bon, alors les applis de dating, vous connaissez tous. Il y a Bumble.
3: Je connais pas, moi.
2: Il y a Tinder. Mythique, adopte un mec. Qu'est-ce qu'il y a d'autre encore?
4: Binge.
2: Eh ben là, il y en a une nouvelle. Elle s'appelle Inge.
4: Ah, c'est ça, Inge.
2: Non, Inge, c'est une nouvelle.
3: Binge, il est déjà inscrit.
4: Je crois que je suis dessus, moi.
2: T'es dessus?
4: Je suis dessus.
2: Alors, écoutez-moi bien.
4: Il a 20 applis, lui.
2: Ah oui, t'as raison, Inge. Eh ben, son fondateur, il sort une nouvelle appli. Qui, visiblement, écoutez bien, la particularité, c'est qu'il n'y aura plus de profil à faire défiler. Plus de swipe droite-gauche pour choisir si t'aimes ou t'aimes pas.
5: Bah alors,
2: ça sera l'IA qui va s'occuper de tout, qui va choisir votre partenaire idéal en fonction de ce que vous rentrez dans la machine.
4: Ouais, c'est Mario au premier regard. Quoi.
2: Bah, en fait, vous aimez la bouffe, le sexe, les films d'action. Elle vous trouvera que les gens qui aiment la bouffe, le sexe, les films d'action. Vous aimez les grands noirs d'1m95 ou les petites blondes boulottes d'1m22. Ils vous retrouveront des grands noirs derrière.
5: Ça va faire gagner du temps, ça.
3: C'est comme dans les soudoués.
2: Les soudoués?
3: Les soudoués.
2: C'est quoi les soudoués?
3: Ah, tu parles de la machine. La love machine, là.
2: Ah, la love destinée. Non, ça va être plus moderne. J'ai une pensée quand même pour le gars qui a enfin réussi à quitter sa copine toxique après 5 ans de relation, où l'IA va te reproposer la même. Tu dis je viens de sortir, mais tu me l'avais pas dit.
5: J'ai pas le choix. Elle vous correspond.
2: Vous, qu'est-ce qui a marché le plus pour choisir votre partenaire, Stouff? Qu'est-ce qui a été le plus déterminant? Imaginez, il y a pas d'IA, il y a rien du tout. Quel est le truc qui t'a le plus plu chez ton partenaire? Quel aurait été le critère numéro 1 qu'il a?
3: Alors je sais qu'au premier abord, tu vas me dire ça se voit pas tout de suite, mais c'est son humour.
4: Ma femme le dit.
5: Alors ça, déjà, bonne vanne.
2: Ça veut dire que ton chéri, quand il rentre à la baraque, il prend les airs. Je sais pas si vous avez remarqué.
3: Ouais. C'est un peu ça. Ouais,
2: c'est vrai.
3: Mais tu le vois pas comme ça, mais il est très très drôle.
5: Il fait l'hélicoptère.
2: J'ai toujours trouvé très drôle. Il y a une petite carapace de timidité.
3: Voilà, c'est ça.
4: Il est peint sans rire.
2: Mais quand il est tout nu, visiblement, la timidité s'en va.
4: Ah bah, tout part.
2: Qu'est-ce qui t'aurait séduit, toi? Si t'avais le truc qui t'aurait vraiment, t'aurais voulu. Que t'as eu chez ta partenaire.
4: Ah, au tout début avec ma chérie.
2: Oui.
4: Elle était bonne. Je suis désolé. Elle est magnifique.
2: Puis c'est marrant de parler au passé. Elle va.
6: Moi c'était qu'elle était cool et du coup je
3: pourquoi
6: me suis.
3: Pourquoi elle était?
6: Non mais à ce moment-là quand je l'ai rencontrée, je me suis dit.
5: Ouais. Ça veut dire qu'elle est relou maintenant?
6: Elle va pas. Bah non justement. Elle va pas.
5: Bah si, là tu l'as dit un peu comme ça quand même.
3: Ouais.
6: Ouais, bon, c'est vrai qu'il y a là.
2: Bon, mais faites attention à ce que vous dites. Mon petit Pietro.
5: Ouais, mais moi, je me fais engueuler encore, mais c'est pareil, c'est un fond critère physique.
2: Elle avait ce que
3: elle est bonne.
2: Lui, il voulait des toutes petites fesses.
5: Et elle l'est toujours.
2: Sur une
3: paire de gros nichons.
2: C'est ce que Pietre aime. Pietre, il a un standard physique très particulier.
3: Oui, complètement.
2: Et sa chérie rentre exactement dans les critères.
5: Skinny Busty, ça s'appelle.
2: Skinny Busty, si vous ne parlez pas anglais ou si vous ne connaissez pas cette catégorie YouPorn, c'est des demoiselles qui ont des
3: gros seins
2: et des toutes petites fesses.
5: Exactement. Oh, voilà. Je l'ai vu à la télé hier, elle est belle encore.
3: Ben, j'aimerais que tu répondes d'abord à cette question. Non, toi, réponds, vas-y.
5: On sait que c'est pas le physique, toi. Pour
2: c'est marrant. C'est rigolo.
5: Toi, c'est l'humour et le charisme, on va dire.
3: Parce qu'il n'est pas drôle en intimité. En fait. Non, mais c'est pas, il n'était pas drôle avec moi. Non, c'est pas.
4: C'est quoi, bonne vacances,
3: au début, je me suis même dit, je vais me faire chier, en fait. Non, mais vraiment. Vraiment, il était un peu.
5: C'est le look alors.
3: Je pense un peu papy. Non, c'est sa gentillesse.
5: Il n'est pas aussi drôle dans le privé.
3: Ah non, il était un peu. Mou, quoi. Je sais pas. Un peu. Pas très drôle, pas fun.
5: En plus, pantouflard.
3: Fun. Pantouflard, mais à mort.
5: Pantouflard,
3: mais pas fun.
5: Pas super beau non plus.
3: Ouais.

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1: Voici le Imite si tu peux. Challenge très compliqué. Vous devez entendre un son et l'imiter le mieux possible. On va tourner en faisant Stouff, Nathalie, Corentin, Tony,
2: et toi.
1: Vito et moi. Vous êtes prêts? Premier. Pour faire mieux que lui.
2: Mais non.
1: Faut essayer de chanter le mieux possible. Hein. C'est l'idéal, hein, c'est de chanter le mieux possible. Simply the best. Stouff, 3, 4.
2: You simply the best.
1: Pas trop mal. À chier. Nat.
2: You simply the best.
1: Ça, c'est un truc que j'ai remarqué. Tu sais que c'est un truc que j'ai remarqué très tôt chez toi, mon amour. Tu chantes.

0: chante.
1: Mi, mi, mi, mi.
2: Ça fait deux, trois fois que je vois qu'il chante fou.
0: Et quand tu
2: Non, et il chante faux, ça fait plein de fois que je l'entends.
3: Mais c'était pas, il y a juste le début à la fin, vas-y.
0: Non, c'est le milieu. Et quand tu fais du faux.
1: Il m'énerve.
0: Bravo.
2: Ah, ouais.
3: C'est tout faire, ce gars.
4: Pas mal.
2: J'ai les poils de Pavarotti, c'est pour ça que je. Allez, Kier, va me faire la tondeuse à gazon. Faites-moi la tondeuse à gazon.
3: Moi, je mange un rôti.
2: On file là-dessus.
1: Tu peux aller chercher
3: Piette.
2: Là, tu vas bien le faire. Attends, il me la fera après, Corentin. C'est ouf.
4: Je sais pas faire ça là.
2: Vas-y, refais-le. Bah, réécoute, réécoute. Imagine-toi que c'est un gros moustique. Il est 3h du mat. Refais-le, fais écouter. C'est un moustique en ULM, tu sais, il a pris le truc plus gros. Tu sais que quand tu dors, mec, tu dors et t'entends ça autour de toi.
0: Fais là comme ça, ouais.
4: Bah, j'arrive pas.
2: Mec, tu te dis, lui, il s'est musclé les ailes.
3: T'as plus de son quand
2: tu. Ouais.
1: Bah, la même chose. Hein.
2: Allez-y, faites-moi une compète de tondeuse.
3: Débroussailleuse.
2: C'est vrai que c'est Corentin. C'est Corentin qui va le mieux le faire, écoutez bien.
3: Ah non. Et ça. Il modifie ma voix, enfoiré.
2: Vas-y, vas-y.
3: Non, pas du tout. Si, bah arrête. Je...
0: Ah, mais il a rien touché.
1: Comment il fait?
2: Tu sais quoi? J'ai envie de faire une émeute pour aller chercher la tondeuse à gazon chez Lidl. C'est sûr, j'ai envie d'y aller.
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3: Dans 10 minutes, il n'est pas de retour.
4: Ah bah non, c'est clair.
3: Pourquoi je dis ça?
5: Nouvelle enquête hier, il y avait déjà une enquête, aujourd'hui il y en aura une autre.
3: Hier, nous avons eu une enquête qui c'est le qui a fait popo.
5: Ouais.
3: Aujourd'hui, nous allons avoir une autre enquête dans cette émission.
5: Ou qu'il est stagiaire.
3: Puisque on a un stagiaire à qui j'ai dit à un moment donné, il faut que j'aille chercher un café.
6: T'as pas eu le temps, ouais.
3: Un cappuccino, il me dit, si tu veux, je veux bien. Et je lui ai donné ma carte.
5: 15h28, en même temps, tu te réveilles pour avoir ton cappuccino.
3: Oui, je suis désolé. Et je lui ai donné ma carte. Et là, on vient de lui dire CO2. Enfin, CO2, pas le gaz, c'est au deuxième. Et on lui dit, mais on a oublié de lui dire qu'il fallait pas prendre cet ascenseur-là.
4: C'est pas le bon bâtiment.
6: C'est un autre bâtiment, en fait.
3: Notre stagiaire va se promener.
4: On va le mettre au plateau de CNews, on va le voir passer, à mon avis. Avec ta carte.
3: Tiens, tu risques d'avoir un mec qui va arriver sur Europe 1. Excusez-moi, la cantine. Parce qu'on va pas. Qu'est-ce que vous faites là, monsieur?
4: Je cherche la cantine.
3: Non, mais c'est vrai qu'on lui a pas dit.
6: Il est débrouillard, normalement, alors. Ouais. On va voir
4: si vraiment il est débrouillard.
6: Voir si Sciences Po, ça fait tout.
3: Je dis dans 10 minutes, il est pas là.
4: On verra. On va voir.
5: Bah non, t'es fou.
6: On a lancé le chrono là.
3: Ouais. C'est vrai qu'on a. Mais vous auriez pu lui dire en plus. Hein.
5: Non, bah non.
4: Bah ouais, justement, c'est un test.
6: Puis c'était ton cappuccino, alors bon.
3: Bon, allez. Vous n'avez pas de cœur. Vous n'avez pas été stagiaire, vous. Vous savez pas ce que c'est. Hein.
6: T'inquiète pas, j'ai noté.
3: Stouf, t'as déjà été stagiaire?
6: Bah bien sûr, j'ai déjà été. Non, t'as pas de stagiaire à toi, non. Non, j'ai déjà été stagiaire, oui.
3: T'aurais été ben stagiaire à moi?
6: Non, j'ai pas été stagiaire. J'étais
4: standardiste.
3: T'étais standardiste il y a combien de temps?
6: Mais j'étais. Oh, bah, pfff, il y a 20 ans.
4: C'était qui ton maître de stage?

0: été stagiaire, oui.
1: Tu aurais été ma stagiaire à moi ?
0: Non, j'ai pas été stagiaire.
2: J'étais standardiste.
0: J'étais standardiste.
1: T'étais il y a combien de temps ?
0: Il y a 20 ans.
2: C'était qui ton maître de stage ? Vas-y, dis-le.
0: De quoi ?
2: Dis-le.
0: Mon maître de stage ?
2: Oui, c'était qui ? Ça n'invente pas. Tu l'as.
1: Ah bah, je crois que j'ai compris.
2: Ah !
1: Ah, c'est celui qui est devenu.
2: Oh !
1: C'est le président de la musique ?
3: Voilà.
4: Ah, tu t'es marié avec ton maître de stage, comme c'est glauque !
5: Brigitte, oh,
2: ça y est, t'as eu ta note, hein, tu peux te séparer de lui, hein, c'est bon.
4: Hein. Hey, il a raison, c'est bon, t'as le boulot là, ça y est, le rapport de stage, tu l'as rendu.
1: Mais non !
0: Mais arrête, c'est gênant.
1: Mais t'avais quel âge ?
0: Moi, j'étais jeune, mais.
4: C'était pas un stage de 3ème.
2: C'est une observation.
0: J'avais 20 ans, j'avais 20 et quelques.
4: Ah oui,
5: ah, est-ce qu'à l'époque, il t'intéressait déjà un peu?
0: On s'entendait très très bien, très bien.
1: Visiblement, vous vous entendez très bien.
0: Il était pris à l'époque.
1: D'accord. Ah, c'est, alors, tu sais quoi? C'est une belle histoire.
5: Bah carrément.
4: Ah,
5: bah,
4: ouais. Je savais pas du tout.
1: C'est une belle histoire.
2: Ouais.
1: Elle a commencé son stage, elle avait 20 ans, elle rencontre celui qui deviendra.
0: Mais il s'est rien passé quand on était en stage.
4: Mais attends, mais Stéphanie, mais nous ne sommes pas là pour juger.
5: Bon, après, c'est 23 sur 20 quand même.
4: Tu sais, cela sera entre Dieu et toi au moment du jugement final.
0: Voilà, exactement. Voilà.
4: Il regardera les dossiers entre les Uber où t'as mis des mauvaises notes, les machins, il dira
0: dis donc. C'est au fil du temps, les choses se
1: font. C'est une belle histoire.
4: T'as été stagiaire, Viette ?
2: Oui, j'ai été stagiaire, Bon, ça va pas vous dire grand chose, c'était Lorenzo Pancino.
1: Oui. Et t'as pas été chez Eric Ramsey à un moment donné ? T'étais pas stagiaire sur Fred ?
2: Non, c'était Fred Testo.
1: Ah ouais.
2: Et Fred Testo, c'était mon stagiaire qui avait été basculé chez Eric Ramsey.
1: C'est énorme.
2: Et c'est là où il a rencontré Omar.
1: C'est marrant ça. Et Corentin.
5: Bah moi stagiaire chez Point P Pontivy. Et puis après, Et puis après, j'étais avec Pietre.
2: C'était mon stagiaire.
0: Stagiaire de Pietre.
5: Et puis j'ai vite basculé chez eux.
1: Ah c'est bien. Monsieur Vito qui réalisait cette émission. Est-ce que vous avez déjà été stagiaire?
6: Oui, j'étais stagiaire sur Virgin Radio à l'époque.
1: D'accord. Très bien. Ça s'est bien passé?
6: Oui. Bah écoutez, je suis là.
1: Bon d'accord, Monsieur Bordas, le community manager.
0: Bah oui, mais Bordas,
1: Monsieur Bordas, il a commencé stagiaire, je crois, si je ne dis pas de bêtises.
7: J'ai commencé avec Pietre, techniquement parlant, où j'écrivais pour lui et pour
1: Morning. Enfin, comme Pietre, il bossait pour moi, au final, directement avec moi.
7: C'est un Morning que tu produisais, et ensuite tu m'as fait vite basculer sur Énergie le soir.
1: Eh bah tu sais quoi?
7: Et voilà.
1: Et bah j'ai bien regretté tout ça. Il y a des fois, j'ai fait des évolutions de genre.
0: T'as jamais fait stagiaire, toi?
2: Non. T'étais le stagiaire d'Arthur.
1: J'étais stagiaire d'Arthur.
0: Ah, c'est vrai.
5: Ah,
0: Sébastien. Oh, mortel.
5: Va ouvrir la boîte.
1: Ah non, t'es trop gentil.
5: Et alors?
1: Et dis-moi.
0: Arrête.
1: Ah oui. Dis-moi, Jean-Jacques.

0: Sébastien. Tu peux décrocher le téléphone, là, s'il te plaît, ça sonne.
1: Non, on n'a pas de pige de ça.
0: Le lendemain. Dis-moi, Stéphane. Non, Sébastien. Ouais, et tu pourrais me chercher, s'il te plaît, un Coca Light, parce que j'aimerais bien un Coca Light.
2: Ouais, d'accord. Le surlendemain.
0: Dis-moi, Aurélie. Sébastien. Sébastien. Ouais, Sébastien. Tu pourrais, s'il te plaît, chez PV. Ils vont passer mettre de l'argent dans ma voiture. Merci beaucoup. Ah ouais, ouais, ça n'a pas duré longtemps, mais ça a été intense. Et il ne s'est pas du tout souvenu de mon prénom en 3 mois.
3: Ah ouais. Donc, c'est pour ça, maintenant, tu te venges.
0: Je me suis jamais vengé.
4: Non,
0: ma vengeance, elle a été à un moment donné quand

0: d'être en face de lui et j'y voyais rien d'autre. Lui, il est un petit peu...
1: Chaque fois.
0: Ouais. Mais moi, j'étais vraiment... Non, c'était que de la rigole.
1: Quand tu le crois, tu lui dis, Francis...
0: Et il me dit, Jean-Jacques, dis donc, c'est toujours Sébastien. Bon, en tout cas, merci à vous tous d'être là. Nous aurons dans un instant le scandale de Sophie la girafe. Les futures mamans, vous allez apprendre des trucs.
2: Il paraît.
0: Vous allez pas être bien. Comment qu'elle va la France? On fait un gros bisou à ma petite Mélodie, qui est assistante commerciale. Comment elle va, Mélodie?
3: Bonjour.
0: Bonjour. Bonjour. Et tu te souviens de cette chanteuse? Il n'y a pas que les grands qui sont des sentiments. Je voudrais nanana ni nanana. Mélodie, on n'a plus de nouvelles d'elle.
4: Non, je ne savais même pas que c'était.
1: J'en ai jamais eu.
0: Non, c'est pas toi.
3: Bien.
2: Bah non, c'est pas elle.
3: Ah bah oui.
0: Mais ça aurait pu.
4: Oui,
0: ça aurait pu. Mais
3: non,
0: ce
3: n'est pas moi.
0: Tu habites où? Tu fais quoi dans la vie?
3: Eh bien, je suis à Nantes et je suis assistante commerciale.
0: Prenons des nouvelles de Nantes. Comment va Nantes en ce moment?
1: Les ronds-points.
3: Il y a plein de ronds-points, il y a toujours autant de bouchons, il y a toujours autant de grisailles, il y a toujours autant de pluie.
0: Et à un moment, il y avait une histoire d'insécurité. Là, c'est comment? Ça s'est réglé? C'est mieux? C'est comment?
1: Bah, mon téléphone, non, moi ça.
3: C'est toujours aussi pourri.
4: Ouais, salut, c'est...
0: Mais c'est vrai, c'est... Non, honnêtement, le centre-ville est devenu plus pourri qu'avant?
3: Oui, et puis il faut enterrer ses slips dans le jardin, donc c'est compliqué.
0: C'est la ville où on enterre les slips, mais ça c'est symbolique pour faire de l'engrais.
4: Oui.
0: Mais c'est dommage parce que Nantes, c'est une très belle ville.
4: Bah, fallait le dire à Xavier Dupont-Ligonnès, il est de là-bas, mais il a pas enterré les slips.
1: Il a enterré les slips avec des gens autour.
0: Attends, il a lancé cette mode. Hein. Ouais. Il a enterré les slips, mais il a laissé les gens dedans.
4: Ah merde.
0: Ce qui est quand même.
1: Mais oui, mais c'était pas bien stipulé dans le.
0: C'est vrai que si la brochure était pas claire.
1: Reprends les deux,
0: mais vous n'avez pas. Non, mais vous avez un membre. Oh là là, je suis désolé.
1: Ah, c'est pas marqué. Hein.
0: Tu travailles aujourd'hui, t'es en vacances, et comment? Il pleut comme d'habitude à Nantes ou ça s'est élevé?
3: Non, il pleut et je travaille pas aujourd'hui.
0: Bon, profite de cette journée, profite d'être sur Europe 2, balance un petit bonjour à qui tu veux. Tiens, vas-y, fais-toi plaisir.
3: Eh bien, je fais un gros coucou à mes collègues qui travaillent en ce jour et pas moi.
0: Danda. Et je profite. Voilà. Bisous, ma belle. Bisous à toi.
3: Bisous.
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0: Bon après-midi sur Europe 2, il est 17h. Et c'est Coé sur Europe 2, 15h30, 18h, histoire de bien démarrer le week-end, encore mieux, de bien démarrer vos vacances. Avant de retrouver l'équipe, Bruno Mars sera là et l'actu.
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0: L'actu Europe 2, c'est l'heure. Jérémy Desiderati, salut Jérémy.
3: Salut Quentin, bonjour à tous. La météo joue la carte du contraste cet après-midi entre le ciel bleu et la chaleur au sud face aux nuages et des températures plus respirables dans la moitié nord. Le temps complet arrive juste après les infos. L'attente d'abord devrait prendre fin dans les prochaines heures pour les proches de Delphine Jubilard. Dans le Tarn, les gendarmes poursuivent leurs recherches jusqu'à ce soir près de Cagnac-les-Mines au lendemain de la découverte d'ossements indiqués par Cédric Jubilard. Les analyses qui sont menées en ce moment doivent confirmer

0: des pneus 315, 24 et sur 60 remorques. Celle-ci que vous voyez ici a une capacité de 80 tonnes.
1: Effectivement, ça a été vite.
2: C'est peut-être monté trop vite, monsieur. Hein, parce que le but du jeu, c'est essayer de comprendre. Alors, toujours au Burkina Faso, on embrasse Burkinabé. Oui. Et les Burkinabès
1: ça, je sais pas, par contre.
2: Burkinabé et
3: Ah oui, je sais pas, tiens, bonne question.
2: Féminin de Burkinabé.
1: Théo Sciences Po.
2: Burkinabé. Donc, la dame, c'est une Burkina.
4: Buzz.
2: Burkina.

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1: J'ai le classement des 7 principaux facteurs qui accélèrent le vieillissement. D'après vous, vous diriez quoi, l'équipe ?
2: Tabac, alcool.
3: L'alcool, ouais, sûr.
1: Numéro 7 du classement, la sédentarité. Moins tu marches, plus tu ralentis ton métabolisme.
4: C'est vrai.
1: Je vais rentrer à pied.
2: Il faut faire 8500 pas par jour.
1: 6, oui, à un moment donné, on nous a beaucoup dit 10 000.
2: 10 000

0: bois qui a la place dans le carré VIP et qui peut mettre les bouteilles, sauf que quand t'as l'âge de mettre les bouteilles, là, c'est décalé.
1: Et t'as eu une situation, toi aussi ?
2: Bon, tous les jours, quand je me lève, et quand je m'assois, mais quand je suis...
1: Tu te le dis direct, j'ai vieilli.
2: Tout à l'heure, je vais rentrer, 18h40, je serai dans mon canapé.
1: Ah, c'est vrai, ça.
2: Je vais m'asseoir, je vais faire...
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0: Le roi de la pop sur Europe 2. Ça sent le début des vacances là pour beaucoup d'entre vous. On est vendredi le 17 juillet. Vous partez en vacances en vous marrant avec toute l'équipe qui est là, Coé sur Europe 2 jusqu'à 18h. On va parler sosie dans un instant. Il y aura aussi Taylor Swift. A tout de suite.
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0: été à rencontrer dans ma vie, c'était Sébastien Coé.
1: Voilà. Oh, mais arrête-toi.
2: Alors là, vraiment,
3: des hémorroïdes sur la
1: T'as quelque chose à négocier.
4: Moi, j'étais assez fan.
0: Ils sont jaloux, tout.
4: Moi, c'était Stallone.
1: Mais tu l'as rencontré.
4: Oui, je l'ai rencontré et j'étais l'homme le plus heureux du monde parce que c'était Stallone, quoi.
1: Et sympa.
4: Le même que ce que tu peux imaginer.
3: Ah, ouais. T'as même fait un duel de regard avec lui.
4: Ouais, mais le même que tu peux imaginer. Ah, ouais. Il est élégant, il est sympa, c'est Stallone, quoi. Voilà, c'est le gars, tu l'imaginais exactement comme ça. Alors là, on a. Oui.
3: Et la plus grosse star que t'aies reçue dans tes émissions et qui est un connard fini.
4: Oh, laissez-moi réfléchir parce qu'il y en a eu quelques-uns.
3: Ouais.
4: Il y a une mouche dans le studio.
1: Ouais, c'est pas bon signe.
3: Je l'ai ramené de la maison.
1: C'est la concurrence.
4: Est-ce que je peux regarder les sosies qu'on a reçues? On a reçu des messages sur notre groupe WhatsApp. Visiblement, il y a des gens les gens leur disent.
1: Mais à chaque fois, oui.
4: Telle sosie de Coé. Je ne les ai pas vus. Les équipes me les ont mis de côté. Alors, visiblement, on leur a demandé de m'imiter en disant hey, salut, c'est Coé. Retrouvez-moi tous les matins de 7h à 11h et tous les après-midi de 15h30 à 18h sur Europe 2. Mmh. Le principe du sosie, c'est ça, c'est que tu te dis, le gars, waouh, ça peut être bluffant.
3: C'est bluffant.
4: Alors, sur les écrans, cette mouche, je vais la défoncer.
3: Bah, elle va voir les sosies.
4: Ouais. Alors, sur nos écrans ici, et on les mettra sur les réseaux sociaux, voici nos deux sosies. On commence par le premier, on y va.
3: Ah ouais.
4: Ah
3: bah.
4: Allez, on a du son?
5: Ouais.
4: Ah bah d'accord, bah j'attends. T'inquiète pas. Ouais, attends.
0: Bon,
4: j'aime bien le.
0: Là.
4: Alors, pour l'instant c'est à l'arrêt.
3: Oui. À l'arrêt, ça te ressemble un peu avec les lunettes.
1: Tu regardes comme ça de loin.
3: Avec les lunettes. T'as pas tes lunettes.
1: Mets tes lunettes pour moi.
6: Parfois, je vois ta tête, tu te prends très mal. Parce qu'il y a des gens comme ça qui viennent te voir parfois en disant, il paraît que je te ressemble et tout. Et là, il te transforme.
4: Ouais. Hein? Heureusement que j'ai demandé si ça marchait avant.
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0: Ah, c'est bluffant.
3: C'est bluffant.
0: C'est bluffant.
3: T'es sûr que c'est pas de l'IA?
0: Ah ouais.

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2: Maëva Guénam, vous ne le saviez peut-être pas, elle est enceinte.
3: Oui.
4: Vraiment,
3: je ne
4: savais
3: pas. Moi, ça fait longtemps qu'elle est enceinte, non?
4: Mais ça fait combien de temps?
5: Je ne te rappelle pas.
3: Trois ans.
5: On en avait parlé dans l'émission. Elle ne voulait pas prendre de Doliprane parce que ça féminise les bébés.
4: Ah oui.

0: puces, je sais pas comment on appelle ça, tu sais, les.
1: Les cafards, oui, enfin des insectes, ouais, des faux insectes.
0: Un petit insecte et tout, ils le mettent dans la bouffe à la fin. Ouais. Et ils disent ouais, là, là, et ils payent pas.
2: Moi, je suis, moi, je viens toujours avec un rat mort de 30 cm.
0: Ça marche.
2: Et je le recouvre. Je le recouvre de pâte. Alors, t'as, bon. Alors, c'est un peu gros parce que t'as la tête et le cul qui dépassent. Et je le mets en dessous. Et quand ils arrivent, je dis bah, dis non. Oh,
1: c'est quoi sous ma burrata là?
2: Qu'est-ce que c'est? Alors, bon, des fois, ça passe pas. Hein, cache pas.
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2: Le loyer chez les jeunes, ça c'est le chiffre de l'après-midi qui fait pas marrer, mais il y a, c'est le chiffre qui vient de l'INSEE. Autant vous dire que c'est pas une personne à l'INSEE, c'est pas une copine. Hein.
3: Ouais.
2: C'est l'INSEE. Il y a l'INSEE qui voit la dernière, et puis il y a l'INSEE, I-N-S-E-E.
3: Ouais.
2: C'est un jeune sur deux qui consacre la moitié de ses ressources au paiement de son loyer.

0: C'est un délire. Enfin, moi, je trouve ça hors de prix et ça ne va pas en s'arrangeant. Alors, ce que je vais faire, c'est qu'on est tombé sur une annonce qui est un appartement de prestige.
1: Prestige.
0: Prestige.
2: Ah ouais, attention.
0: Rue Georges V.
1: Ah oui.
2: Ah oui.
1: Ah oui.
2: Dans le triangle d'or.
1: Ouais.
0: 10 mètres carrés.
1: Oula.
0: Toilette sur le palier. C'est chambre de bonne.
3: Oui, oui, oui.
0: 900 euros par mois.
3: Oh.
4: Mais non.
0: Vous ne rêvez pas.
3: Plus de la moitié d'un salaire d'étudiant, ça.
0: 900 euros par mois, t'habites dans un placard. Mon premier appartement, il faisait 26 mètres carrés.
2: Franchement, ça va.
0: Je suis d'accord que ça va, mais t'arrives de la campagne. T'es dans ta maison. La maison de tes parents, qui vaut rien, à Marle-sur-Serre.
4: Ouais.
0: Ta chambre, elle toute seule, elle fait déjà 25 mètres carrés.
4: Ouais.
0: Le salon, le machin, le truc. Et là, t'arrives et tout doit tenir dans 25 mètres carrés.
1: Avec la cuisine.
0: Avec la cuisine,
2: les toilettes.
0: Il y avait toilettes avec un sanibroyeur que ça faisait.
1: Ouais.
0: La nuit, quand ça se déclenchait. C'était quoi ton premier appartement? Il était tout petit ou pas, toi?
2: Bah, moi, je suis parti très tard de chez mes parents et j'ai squatté chez ma copine. Mais oui, effectivement, mais à 27 mètres carrés, ça devait être ça. Franchement, ça va. Aujourd'hui, les apparts d'étudiants, ils font entre 12 et 15.
0: Ouais,
2: hein.
0: Je sais, c'est ouf.
3: Moi, ça devait être 30 mètres carrés, ouais.
0: Bon, pardon, Corentin.
1: Moi, 27 mètres carrés et je pouvais, dans ma salle de bain, m'asseoir sur le sanibroyeur et me brosser les dents en même temps.
2: C'est ça.
0: Et Tony, par contre, j'espère que t'avais pas une trop petite salle de bain, parce qu'il fallait sortir quand même.
1: Non, à l'époque, non. J'avais 75 mètres carrés. En fait, j'étais deux étages.
0: Oh, pardon.
1: Non, mais je vous explique, j'étais deux étages en dessous de chez mes parents, parce que mes parents avaient marre d'avoir les trois frangins à la maison. Et en fait, on avait un appart juste en dessous, et on avait une table de ping-pong dans le salon, les chambres, le bordel.
2: Bon. Ah oui, effectivement.
0: Laissez-moi
2: oui.
0: passer un coup de fil, je vais vous le dégoter, moi, le truc de 10 mètres carrés. Déjà, je suis curieux de savoir, c'est toujours. Vas-y, appelle, ça sonne, vas-y, allez-y. Juste voir.
2: Et t'as quand même une douche là-dedans.
5: Enregistrez votre nom et le motif de votre appel pour vérifier la disponibilité de cette personne.
2: Qu'on annonce.
5: Oui, allô.
0: Oui, c'est pour l'appartement. Allô.
5: Oui, bonjour.
0: Oui, oui, bonjour monsieur. C'est pour l'appartement là. J'ai vu passer une annonce. Attendez, je vérifie. C'est moi deux secondes. Un appartement Georges V. C'est ça, c'est vous, monsieur?
5: C'est ça, exactement, avenue Georges V.
0: Très bien, monsieur. Alors, je vous appelle parce que j'en ai besoin, c'est pour mon fils.

0: ça, exactement. Voilà, avenue Georges V.
1: Très bien, monsieur. Alors, je vous appelle parce que j'en ai besoin. C'est pour mon fils, hein, le plus rapidement possible. Vous savez, il fait les études. Donc, voilà.
0: Okay.
1: Toujours disponible ?
0: Toujours disponible. Voilà, il fait 10 mètres carrés, ouais, loi carrée.
1: C'est ce que j'avais vu.
0: Voilà, il a été refait à neuf là dernièrement. Ouais. On vient de finir les travaux. Ouais. Voilà, salle de douche directement à l'intérieur. Par contre, voilà, ouais, je préfère vous prévenir, les toilettes sont sur le palier.
1: D'accord. Alors j'ai vu.
0: Les chambres de service. Ouais.
1: Alors j'ai vu. Alors vu la surface proposée, est-ce que vous pouvez me confirmer, donc il peut rester allongé dans son lit tout en se rinçant les pieds sous la douche. Hein, là-dessus, il y a pas de. Que ça l'arrange.
0: J'ai pas très bien compris.
1: Je dis, il peut rester allongé et il a les pieds sous la douche. En fait, globalement, 10 mètres carrés.
0: Il y a la place pour mettre un lit largement, mais s'il veut mettre les pieds sous la douche, dans son lit, il collera le. Enfin, je vois pas comment il peut faire, quoi.
1: Ah, c'est vivable. Il y a déjà eu des gens avant dedans. C'est vivable.
0: Ah oui, c'est nickel.
1: D'accord.
0: Il était refait à neuf.
1: Bah, en même temps, ça a dû être vite refait. Je voulais juste vous dire, mon fils, il aime bien s'acheter des chaussures. Il fait quand même du 44. Est-ce qu'elles rentrent dans l'appartement?
0: Parce que de quoi, les chaussures?
1: Oui, parce que des fois, vous savez, c'est ça où ça reste.
0: Oh ben bah oui, il n'y a pas de problème. Hein.
1: Bon, bah alors c'est un peu cher, monsieur, quand même.
0: 44, il est grand, quand même.
1: Je suis intéressé, monsieur, je ne vous cache pas, je suis intéressé, mais c'est cher. Voilà, c'est 900, il faudrait que. Je sais qu'à Paris, on ne négocie pas, mais bon, on peut quand même essayer de le négocier. Moi, j'étais en plus champion de Monopoly en 94, je n'ai pas me la faire. Donc, un petit peu d'humour, bien sûr.
0: Champion de Monopoly ?
1: Mais oui, 94 et 98. Donc voilà, on va pas.
0: Vous êtes un petit farceur, vous ?
1: Non, mais bon, j'essaie de détendre un peu, vous savez, je pars, parce qu'on va pas discuter argent comme ça. Allez, si on prend pas le lit, parce que j'ai vu qu'il était meublé, vous faites un prix ou pas ?
0: Non, le prix n'est pas négociable.

0: meublé. Vous faites un prix ou pas?
1: Non, le prix n'est pas négociable. On a énormément de visites dessus.
0: D'accord. Ok. S'il n'utilise pas les toilettes, imaginez, monsieur, imaginez, il n'utilise pas les toilettes. Voilà. Est-ce que c'est moins cher? Est-ce qu'on fait moins cher ou pas?
1: Bah, pas du tout. C'est inclus dans le prix. Qu'est-ce que vous racontez?
0: D'accord. Ok. Parce que sinon, il fait dans les sacs en plastique. Enfin, comme Bernard, c'est notre bulldog.
1: Puis, sacs en plastique. Ok, super. J'ai pas de temps. Oui. Écoutez-moi, j'ai pas de temps à perdre. Ok. Donc, soit vous êtes intéressé et on fait la visite.
0: Bien sûr.
1: D'accord.
0: Bien sûr.
1: Soit vous n'êtes pas intéressé et puis je vais raccrocher.
0: Ah non, monsieur, je suis. D'accord. Alors, monsieur, okay. Si vous comprenez mal, alors là, monsieur, vraiment, vous prenez pas mal. Non, vraiment, je suis très sérieux, monsieur.
1: Ouais, faire caca dans un sac poubelle, vous foutez de la gueule du monde.
0: Non, monsieur, c'était. Oh là là, bah oui, bon, enfin, si on peut plus.
1: Je
0: vais installer une litière. Oui.
1: C'est lundi. Si vous voulez emmerder quelqu'un d'autre.
0: Ah non, monsieur. Oh là là. Bon, alors.
1: Donc, j'ai raccroché. C'est soit vous venez, vous êtes intéressé, vous êtes visité.
0: Ouais.
1: Vous venez visiter.
0: Bien sûr que oui.
1: Soit je raccroche.
0: Non, voilà, bien sûr que oui, monsieur. Non, bien sûr que
1: voilà.
0: Oui. Non,
1: c'est tout. Ça suffit maintenant.
0: Non, mais il n'y a pas de problème, monsieur. Donc, est-ce qu'il y a un guide pour la visite quand je vais venir le voir? Parce que c'est grand quand même, hein, je ne voudrais pas me perdre. Non.
1: Il y a une fiche du bien que je peux vous envoyer.
0: Oui.
1: Ouais. Bah, si vous avez un email, je vous l'envoie.
0: Un email. Oui, bien sûr.
1: Allez. Oui. Bonne journée.
0: Bien sûr que j'ai un email.
1: Un email.
0: Monsieur, je plaisante.
1: C'est vrai que je vais prendre ta tête, je vais te la foutre dans ton sac poubelle.
0: Alors,
1: merde,
0: monsieur.
1: T'as de me faire chier maintenant. Okay.
0: Attendez, monsieur, oh là, ne partons, on ne se connaît pas bien.
2: Ah, non, 15 mètres carrés, doucement.
0: Monsieur, attendez. Alors, j'ai une dernière question. Parce que
1: c'est rigolo, en plus, t'appelles en numéro privé, tu veux faire le malin?
0: Non, c'était pour savoir, parce que je voulais savoir si l'appartement était bien insonorisé, parce que mon fils

0: Il était très classe.
1: Oh, oh, oh.
2: Ouais.
1: Attention. On va voir s'il a du vent. Rappelle-le, remets-lui la musique. On va voir s'il a du vent.
3: Bonjour.
1: Remets la musique tout de suite en même temps.
3: De votre appel.
1: Vas-y, remets la musique.
4: Mets la musique.
1: Ah. Allô ?
3: Ouais.
1: Oui, bonjour monsieur. C'est pour l'appartement monsieur ? C'est pour l'appartement ?
3: C'est quoi cette histoire ? C'est
1: les ports de l'appart de 10 mètres carrés. Bientôt, monsieur, refermé. Hé ! À 900 euros ! Tu te bouges pas du pied, c'est cher quand même, mon salaud. C'est cher quand même. Vous pouvez faire un prix ou pas ?
3: C'est du jamais vu.
1: Il est heureux. Écoutez, s'il est heureux, moi je suis un homme heureux. Voilà, ça va mieux, il s'est détendu. Ça va mieux.
2: Et on viendra, mais c'est pour une coloc, hein, du coup, ce qu'on voudrait faire.
1: On est 8, ça vous dérange pas ?
0: 1 mètre carré chacun.
1: Voilà.
3: C'est quoi ? C'est une blague ?
1: Oui, c'est une blague. On est sur Europe 2, je m'appelle Coé. Et si quelqu'un vous le loue.
3: Non !
1: Quoi, que quelqu'un vous le loue ?
3: Oui,
1: je vous embrasse fort, monsieur.
3: Oh là là !
1: Allez.
3: Oh là là.
1: Ah bah pour lui, ça sera 1000.
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6: Bonne soirée sur Europe 2 Pop Radio. Mais oui, elle est en pleine forme, ça se voit. Sandra est là, elle arrive juste après l'actu avec Shakira, avec Ed Sheeran, Bibi Rexha, que du bon. Bonnes vacances avec Europe 2. Pour la Europe 2, on retrouve Jérémy Desiderati. Salut Jérémy.
7: Salut Quentin, bonsoir à tous. Des nuages et de la fraîcheur dans la moitié nord. Très beau coucher de soleil en revanche près de la Méditerranée. Toutes vos conditions météo arrivent dans moins de 2 minutes. Le vaste dispositif déployé dans le Tarn est désormais levé. Après 2 jours de fouilles intensives près de Cagnac-les-Mines, les recherches sont désormais terminées et les barrages de gendarmerie ont été levés. Une centaine de militaires étaient mobilisés pour tenter de retrouver d'autres restes de Delphine Jubilard. Après la découverte d'ossements hier sur les indications de son mari Cédric. Les analystes doivent désormais confirmer que la dépouille est bien celle de l'infirmière disparue depuis près de 6 ans. Dans le reste de l'actualité, impossible désormais d'accéder à Polymarket depuis la France. L'autorité nationale des jeux a ordonné aujourd'hui le blocage de cette plateforme de Paris sur l'actualité et les événements du monde. Si les mises d'argent y étaient déjà interdites depuis près de 2 ans, le site lui restait accessible. Pour le gendarme des jeux, l'affichage en temps réel des cotes s'apparente à de la publicité.

0: de vivre dans des campements temporaires. Après ce tremblement de terre meurtrier, le Parlement vénézuélien a approuvé mardi un projet de loi visant à accélérer la construction de nouveaux logements. Et puis le rideau va bientôt tomber sur la Coupe du Monde de foot. Avant la finale, la France disputera demain à 23h le match pour la 3e place contre l'Angleterre. L'occasion de relever la tête pour les Bleus et d'offrir un dernier succès à Didier Deschamps après 14 ans passés sur le banc. Dimanche soir, tous les regards seront donc tournés vers le MetLife Stadium dans la banlieue de New York où l'Espagne défiera à l'Argentine. 82 000 spectateurs vont assister au match et un show hors norme à la mi-temps avec Shakira, Madonna ou encore Justin Bieber. Et puis encore une soirée agitée côté ciel avec des orages qui vont toucher le centre et l'est du pays. Une moitié nord qui peut enfin laisser un peu de repos aux ventilateurs. Les températures sont à la baisse. Le pourtour méditerranéen ne peut pas en dire autant avec un mercure toujours aussi élevé. 10 départements sont d'ailleurs en vigilance orange canicule ce soir. Demain, tempête de ciel bleu pour tout le monde au programme avec des températures un peu plus respirables. Bon début de soirée avec Sandra, tout de suite sur Orange.
1: Merci beaucoup Jérémy, on se retrouve pour les infos à 19h sur Europe de Pop Radio. Pour la suite, vous bougez pas, il y a l'hymne de la Coupe du Monde qui débarque, Shakira, Burna Boy. Et là c'est Bébé Rexha sur Europe 2.

0: êtes sur Europe 2 Pop Radio. Restez avec nous pour la suite. Un classique qui va bien, les Black Eyed Peas qui vont débarquer. N'hésitez pas aussi à retrouver tous les classiques sur la web radio d'Europe 2. Black Eyed Peas et Manon Lisa, maintenant, c'est Le Petit Pêcheur sur Europe 2 Pop Radio.
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Vendredi 17 juillet 2026, il y a peut-être pas mal de monde là sur la route. Départ en vacances, j'ai un chiffre pour vous. 87% des conducteurs disent on part tôt pour éviter les bouchons et puis en fait ils quittent la maison avec 45 minutes de retard. C'est peut-être votre cas. En tout cas, plein de courage à vous s'il y a du monde sur la route et on vous accompagne avec du bon son sur Europe de Pop Radio avec Gaëtan Roussel qui va débarquer juste avant 19h en souvenir. Help Myself. Et là c'est nouveau, c'est le phénomène Slater. Il y a 3 Y dans son nom. C'est important de le savoir. Oh oui. Voici l'excellent dance sur Europe de Pop Radio. Et plein de courage.

0: avec Jessie J qui arrive, Angèle et Justice et Mike Smith aussi sur Europe 2. Des news avec Jérémy Desiderati. Salut Jérémy.
1: Salut Sandra, bonsoir à tous. La canicule est en recul et les nuages du jour dans la moitié nord vont être balayés demain par un grand ciel bleu pour tout le pays. Je vous détaille le reste de votre météo d'ici la fin de ce flash. Le feu ne progresse plus mais la vigilance reste maximale à Fontainebleau. Les pompiers restent mobilisés encore ce soir pour prévenir la moindre reprise du brasier qui a déjà ravagé plus de 2000 hectares. En parallèle, l'élan de solidarité continue de grandir. La cagnotte lancée par la Fondation du patrimoine hier a déjà dépassé les 230 000 euros. Les dons serviront à restaurer le massif et à le rendre plus résistant face au réchauffement climatique. Le dispositif de recherche est désormais levé dans le Tarn. Après deux jours de fouilles, les gendarmes ont quitté le secteur ce soir. Les enquêteurs espéraient retrouver d'autres restes humains ou des effets personnels de Delphine Jubillard. L'enquête se poursuit désormais avec les analyses réalisées par l'Institut de recherche criminelle de la gendarmerie en région parisienne. Courage si vous êtes encore dans les bouchons. La route des vacances commence peu à peu à se fluidifier, mais la parenthèse sera de courte durée. Demain, Bison Futé a classé tout le pays en rouge dans le sens des départs. Journée très chargée dès la matinée jusqu'en début de soirée, notamment sur les routes normandes, la façade atlantique ou encore l'axe méditerranéen. Ça va coincer aussi dans l'autre sens, celui des retours dans le sud du pays et le quart nord-ouest. Épreuve de patience aussi pour les coureurs du Tour de France cet après-midi. La 13e étape la plus longue de cette grande boucle a souri aux échappés. Le Suisse Mauro Schmidt s'est imposé à Belfort après 205 km d'effort depuis Dole. Pas de bagarre pour le classement général. Le maillot jaune est toujours sur les épaules du Slovène Tadej Pogačar. Les leaders se réservent pour ce week-end de très montagneux. Les Vosges, le Jura et les Alpes sont au menu. Et puis pas de finale pour l'équipe de France, mais une dernière danse pour Didier Deschamps. Demain soir, le sélectionneur dirigera son ultime match à la tête des Bleus face à l'Angleterre pour la 3e place du mondial. Pour sa dernière conférence de presse, il a confirmé qu'il allait bien faire tourner pour cette rencontre. Mais l'envie de terminer par une victoire est bien là. Ibrahima Konaté l'a promis. Aujourd'hui, les Bleus joueront cette rencontre à fond. Et puis côté ciel, les orages n'ont pas dit leur dernier mot ce soir. Ils ont touché localement les territoires allant de l'Auvergne jusqu'à la Lorraine. La chaleur recule enfin dans la moitié nord, mais près de la Méditerranée, le mercure a encore atteint les 35 degrés cet après-midi. 10 départements restent d'ailleurs en vigilance orange canicule ce soir. Demain, retour d'un soleil très généreux partout avec des températures estivales sans être excessives. Très bonne soirée et bon week-end sur Orbe 2.
0: Merci beaucoup Jérémy, restez avec nous pour la suite. Eh ben, on vous accompagne avec du très bon Angèle et Justice qui arrive, Jessie J et Miles Smith et Night Around, c'est maintenant sur Europe 2.

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Merci d'écouter Europe de Pop Radio. Passez un bon vendredi, plein de courage sur la route, il y a du monde. Bon début de vacances. Si vous êtes concernés, courage pour tous ceux qui bossent. Et pour la suite, il y a Oria qui va débarquer avec Soirée Mondaine. Oria qui l'a fait en live, hein, c'est à retrouver sur Europe 2.fr. Et là, c'est Floraida. Voici Good Feeling sur Europe 2.

Vous écoutez la Nouvelle Europe 2, peut-être là en ce moment, sur la route des vacances. Je sais qu'il y a beaucoup de monde sur la route, il y en aura beaucoup demain aussi. Hein. Ça va être très très chargé un petit peu partout en France. J'ai une pensée pour vous là dans la voiture et j'ai une pensée pour le ou la copilote. Il faut quand même savoir que c'est un poste à responsabilité. Hein. Ça fait un peu GPS,

Bon, je sais pas vous, mais moi en tout cas sur Europe 2, ce titre-là de Rihanna, il m'a réveillée, m'a fait beaucoup de bien. Ouais. Là, peut-être que vous êtes dans la voiture et que vous avez besoin d'écouter du bon son aussi. Et ben, ça continue sur Europe 2 Pop Radio. 30 minutes pop non-stop avec Quentin qui vous accompagne à partir de 20h. Ça, c'est cool. Le son de Snow Patrol aussi avec Chasing Cars. Et puis le nouveau titre de This Is. Ça s'appelle Maniac et c'est maintenant sur Europe 2.

Content de vous retrouver. C'est Quentin, on est ensemble jusqu'à minuit. Ça y est, vous êtes en vacances. Je vous souhaite de très très bonnes vacances. Essayez de vous reposer un petit peu, de dormir un peu avant de partir peut-être dans quelques heures. On va écouter Katy Perry après Bruno Mars. Europe 2.

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Merci d'être là sur Europe 2, il est 21h. C'est la playlist Pop Europe 2 pendant 30 minutes non-stop et histoire de fêter le début de vos vacances. Sébastien Tellier, le retour avec Juliette Armanet, c'est à découvrir après Teddy Swims.

demain matin en vacances. Bon, essayez de surtout pas oublier votre chargeur de téléphone. Bon, ça se rachète sur place, évidemment. Mais même si on est en vacances, on dit qu'on lâche un petit peu le portable, la réalité n'est pas là. Et vous le savez. Voilà, Esmé, Insomnie sur Europe 2.

0: Europe 2 Pop Radio, si c'est le début des vacances pour vous, essayez de profiter, au moins pour ceux qui sont pas en vacances. Et puis après, on fera pour vous quand on partira. La playlist Pop Europe 2 pendant 60 minutes non-stop avec le nouveau Oshi, Pleurer en dansant et Julien Doré sur Europe 2 Pop Radio.
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0: T'es déjà en train de faire les valises, mais pour rentrer cette fois à la maison, il y a quelques retours qui vont s'opérer à partir de demain. Pensez à regarder combien de photos vous avez prises pendant les vacances. J'ai vu ce chiffre, il y a une moyenne de 252 photos par vacancier. Dites-moi si c'est vrai. Voilà, Sab, heureux, Europe 2.
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0: Merci d'être là sur Europe 2, il est 22h. Et c'est la playlist Pop Europe 2 pendant 60 minutes non-stop. Ça, ça fait plaisir. Ça, c'est cool pour démarrer les vacances, le week-end, avec Pierre Demar et Jérémy Frérot sur Europe 2.
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Radio, ce seront peut-être vos premières vacances de couple cette année. Alors faites attention, c'est quitte ou double. En général, voilà, soit ça resserre les liens, soit faut faire la valise.

0: Première vacances de couple cette année. Alors faites attention, c'est quitte ou double. En général, voilà, soit ça resserre les liens, soit faut faire la valise en rentrant. Deux fois faire la valise. The Second Voice et Ray arrive sur Europe 2.
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2: Alors ça va vous rappeler peut-être quelques étés d'il y a quelques années. Anastasia a une hot love. C'est cadeau, c'est le bonus Pop Europe 2.

Bonne soirée sur Europe 2 Pop Radio, il est 23h. On a rendez-vous de nouveau avec l'équipe de France pour essayer d'aller chercher la troisième place de cette Coupe du Monde face à l'Angleterre. Ce sera samedi, demain, donc 23h. Voilà Shakira. La musique de la Coupe du Monde.

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1: Bébé Rexha et David Guetta, Sad Girls.

faudra un inventaire, vous savez, hop, ça c'est bon, j'y ai pensé, ça c'est bon, de toute façon on oublie toujours quelque chose, vous vous en rendrez compte une fois que vous serez bien parti de la maison, c'est pas grave, tout se rachète, enfin, du moment que c'est pas l'ordi, tout ça. Katy Perry, Roar dans un instant, voilà, Tame Impala et Jenny d'abord, c'est Dracula sur Europe 2.

Radio dans les bons souvenirs de cette année. On a le retour de Muse. Il y aura une tournée partout en France, une tournée qui passera notamment par la France, par Paris et par Montpellier. Ce sera au mois de novembre prochain. Muse, Nightwish Superstar, leur nouveau morceau après Offenbach sur Europe 2.

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1: Autant vous dire, les Australiens, même pas peur de la canicule qu'il y avait chez nous. Hein. Ils ont l'habitude. Elle a l'habitude. Elle est australienne. Elle s'appelle Kylie Minogue et c'est le Bonus Pop Europe 2.

Merci d'être là sur Europe 2, il est minuit. J'ai envie de vous faire plaisir. On démarre pour démarrer la nuit, justement. La playlist Pop Europe 2 pendant 60 minutes non-stop avec Ugel et Alex Warren sur Europe 2.

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